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0: Salut Bernadette, c'est Bertrand au téléphone. Il est minuit et demi ce soir du 24. Moi, je voulais savoir ce que t'avais eu comme cadeau. Gros cochon. Ben voilà, c'est tout. Ben, je suis en Bretagne, chez Maronne, avec mes refrains, mes sisters. On a mangé du homard. Il y avait 16 homards, je t'imagine. 16 homards. Une énorme plâtrée d'huîtres. Des crevettes en pagaille. Donc, tu vois, on s'est bien coiffré. C'était cool. Ben voilà, ben, j'aurais bien voulu te parler. Mais à défaut de ça, je parle à ton électronique en délestage. Et pour te faire une grosse bise de ma part et de Noël. Voilà. Ciao, ciao, Néry. J'espère que tu t'éclates. Voilà. Barcelone le soir de mercredi à moi. Ciao.
1: Fin du message. Pour l'effacer, appuyez sur 7. Pour la

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0: du boulot, on a du boulot, vas-y, Lirico.
1: 3, 4, yo yo, check check, c'est Lirico sur Radio Larzac, la couvertorade, Mio. 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

0: Près de 40 000 personnes évacuées, des milliers d'hectares partis en fumée. Sur place, on s'organise pour accueillir les locaux et les touristes. Et les secouristes sont à pied d'œuvre. Un quotidien dans la crainte, celui de centaines de milliers d'Haïtiens basés aux États-Unis. À partir de lundi, ils ne bénéficieront plus du TPS, ce statut de protection qui leur avait été accordé il y a 16 ans. Se dirige-t-on vers une prolifération du nucléaire au Moyen-Orient? La question est sur les lèvres de nombre d'observateurs après l'accord passé entre Washington et l'Arabie Saoudite sur le nucléaire civil. Et puis, face au durcissement des politiques migratoires, un constat, ceux qui tentent de fuir leur pays prennent de plus en plus de risques. Nouvelle illustration ces derniers jours au large de la Mauritanie où 150 d'entre eux auraient perdu la vie.
1: La France demande l'activation du mécanisme de protection civile de l'Union européenne.
0: Annonce faite par Emmanuel Macron alors que le sud-ouest du pays est toujours en proie aux flammes. Plus de 40 000 personnes évacuées dans les Landes et en Gironde où un important incendie s'est déclaré au nord du bassin d'Arcachon, zone très touristique. Bonjour Pauline Fragonas.
2: Bonjour.
0: Envoyée spéciale de RFI, Pauline, vous êtes sur place. Ce matin, le feu reste hors de contrôle et de nombreuses évacuations ont eu lieu.
2: Oui, Nemo, je me trouve à quelques dizaines de kilomètres au nord de la zone sur un parking. Les voitures arrivent les unes après les autres. Les habitants et les vacanciers descendent avec quelques sacs, parfois leurs animaux de compagnie. Tous ont dû quitter leur logement très tôt ce matin. Ils ont été évacués de la presqu'île du bassin d'Arcachon, l'Esch-Cap-Ferré, qui n'est desservie que par une seule route principale. Derrière eux, à l'horizon, l'immense panache de fumée noire rappelle que l'incendie reste très actif. Les pompiers ont des difficultés à maîtriser le feu. L'incendie a déjà parcouru plus de 4800 hectares. Pour l'instant, aucun blessé civil n'est à déplorer.
0: Et Pauline, ces personnes évacuées dont on parlait, où sont-elles conduites ?
2: En tout, une quinzaine de centres d'accueil ont été ouverts pour accueillir les résidents et les touristes. À Bordeaux, par exemple, le parc des expositions a ouvert ses portes. Imaginez un grand hangar rempli de lits de camp alignés les uns côté des autres. Hier, près de 500 personnes y sont passées pour se restaurer ou prendre une douche. Une centaine y a passé la nuit. En dehors des villes, les habitants tentent aussi de venir en aide aux sinistrés et aux pompiers. Certains apportent de l'eau, de la nourriture ou du matériel de première nécessité. Mais la préfète de Gironde, Sophie Brocas, a évidemment appelé à la prudence. Elle demande à ce que les habitants ne se rendent pas aux abords de l'incendie pour ne pas gêner les secours.
0: Merci Pauline Fragonas. Ça brûle aussi en Espagne. Urgence nationale décrétée par les autorités dans la région de Madrid et la province d'Avila, non loin de la capitale, où plus de 10 000 personnes ont été évacuées ces dernières heures.
1: Dans l'actualité également, plus que quelques jours de répit, Nemo, pour la communauté haïtienne basée aux États-Unis.
0: C'est finalement lundi que le TPS prendra fin après décision d'un juge fédéral. Le TPS, c'est ce statut de protection temporaire accordé par l'ancien président en 2010, Barack Obama, après le terrible séisme qui avait touché le pays et qui permettait jusqu'ici aux Haïtiens de ne pas être expulsés du territoire et de pouvoir y travailler. Donald Trump avait déjà voulu le révoquer lors de son premier mandat et il y est parvenu finalement lors du second. Résultat, près de 350 000 personnes sont désormais menacées d'expulsion et vivent dans la peur. Reportage dans le quartier new-yorkais de Little Haiti, signé Loubna Anaki.
3: À n'importe quel moment, je peux sortir, acheter quelque chose et me faire arrêter.
4: Ce jeune Haïtien est aux États-Unis depuis 3 ans. Mais avec la fin annoncée du TPS, c'est toute sa vie qui est chamboulée.
3: Quand je remarque une voiture, quelle que soit police ou un agent d'immigration, ça me rend un peu mal à l'aise. On ne sait jamais.
4: Et il n'est pas le seul à vivre désormais dans la peur. Dans le quartier, presque personne n'accepte de nous parler. Il suffit de mentionner le mot TPS pour que les discussions s'arrêtent.
3: C'est un véritable désastre dans notre communauté parce qu'il y a beaucoup de gens qui souffrent de la termination des TPS.
4: Il y a plus de 330 000 Haïtiens avec un TPS sur le sol américain. Cela leur permettait de travailler et de vivre légalement aux États-Unis.
5: C'est très compliqué.
4: Pascal Antoine travaille pour une organisation d'aide aux migrants à Little Haiti.
5: Les gens, ils ont des maisons, ils ont des enfants. Donc, il y a des familles qui se demandent, mais qu'est-ce qu'on va faire? Est-ce qu'on va laisser les enfants ici? Beaucoup d'enfants qui sont américains. C'est pas un simple truc de hop, faire ses valises et puis de partir. C'est pas aussi simple que ça. Ces gens, ils ont rien en Haïti.
4: Ces Haïtiens redoutent de devoir repartir dans un pays où la situation sécuritaire reste difficile. Un pays où le département d'État américain lui-même déconseille de se rendre. Loubna Anaki, New York, RFI.
1: Les États-Unis qui ont par ailleurs pour la 13e nuit consécutive bombardé l'Iran.
0: Des cibles militaires une nouvelle fois dans le viseur pour tenter de réduire les menaces que font peser les gardiens de la révolution sur le trafic maritime, se justifie le CENTCOM, le commandement militaire américain pour le Moyen-Orient. Téhéran annonce la mort de 4 personnes dans le sud-ouest du pays. Donald Trump, encore lui, qui annonce que les fonds iraniens gelés et détenus par son pays serviront jusqu'à nouvel ordre à rembourser les dégâts sur les navires touchés dans le Golfe. C'est un précédent incendiaire, réagit ce matin Téhéran et Abbas Araghchi, le chef de la diplomatie.
1: Pendant ce temps, les rebelles outils du Yémen, soutien de l'Iran, eux mettent en place leur blocus des navires saoudiens.
0: Eux qui ont ouvert un nouveau front dans cette guerre après la revendication de différentes attaques en mer Rouge, les outils menacent de bloquer le détroit de Bab el-Mandeb, par où transitent les navires saoudiens, l'Arabie saoudite, premier exportateur de brut au monde.
1: Et Riyad qui hier s'est réjoui d'ailleurs d'un accord sur le nucléaire civil passé avec Washington.
0: Une entente qui doit permettre au Royaume de lancer un programme d'énergie nucléaire, joie de courte durée après l'ajout par Donald Trump d'une nouvelle condition, la normalisation des relations avec Israël. Un accord qui par ailleurs fait craindre un risque de prolifération nucléaire au Moyen-Orient, aussi bien dans la classe politique états-unienne que sur la scène internationale. Guilhem Détail.
6: Les premiers contours de l'accord dessinés par la presse évoquaient la construction d'un complexe d'enrichissement d'uranium en Arabie Saoudite sans que Riyad n'ait à signer le protocole de l'Agence internationale de l'énergie atomique permettant les inspections les plus contraignantes. Pour Marc Fineau, ancien diplomate français et vice-président de l'association Initiative pour le désarmement nucléaire, l'accord serait donc plus souple que celui signé en 2015 avec l'Iran.
7: L'accord avec l'Iran qui autorisait l'enrichissement avait été entouré de restrictions, évidemment d'inspections. Mais aujourd'hui, si cette capacité est accordée à l'Arabie saoudite sans les mêmes garanties, évidemment, il y a un risque assez élevé de prolifération.
6: Donald Trump affirme qu'il n'y aura pas d'enrichissement d'uranium en Arabie saoudite, mais ce partenariat annoncé en pleine guerre contre l'Iran pourrait pousser Téhéran à une attitude plus ferme sur son programme nucléaire.
7: Le risque, c'est que dans cette phase d'incertitude, de transition, l'Iran puisse commencer à travailler sur un nouveau programme clandestin, sachant qu'il possède encore probablement une partie de l'uranium enrichi à 60% qu'il avait développé avant le début des hostilités en 2025, mais que ça va être beaucoup plus difficile compte tenu de la destruction d'une partie du programme.
6: Il faudrait aujourd'hui plusieurs années à l'Iran pour relancer un programme nucléaire.
0: Guilhem Deltey. L'actualité en bref est la Russie qui a abattu pas moins de 570 drones ukrainiens cette nuit, dit Moscou. Une attaque dans la région de Saint-Pétersbourg a notamment provoqué un immense incendie selon le gouverneur de la ville.
1: Les côtes mauritaniennes, une nouvelle fois théâtre de drames migratoires.
0: 3 débarquements, un le 14, 2 le 18 juillet, lors desquels sont intervenus entre autres les équipes de Médecins Sans Frontières basées à Nouadhibou. 387 personnes ont pu être secourues selon l'ONG, mais 150 autres sont désormais, je cite, présumés morts, et il ne s'agit là que des passagers d'une seule embarcation qui errait depuis près d'un mois en mer. Fouzia Barra raconte, elle est responsable du programme migratoire de MSF.
8: C'est un bateau qui partait de Gambie en direction des îles Canaries. La traversée ne devait pas être aussi longue. D'habitude, ça peut mettre entre 10 et 13 jours. Et donc là, le bateau est resté en mer pendant 25 jours. Le bateau s'est perdu en mer. Les conditions climatiques étaient très difficiles, avec des vagues assez hautes, ce qui a généré ce chavirement. Certains pêcheurs qui étaient autour les ont vus, mais ils n'ont pas pu secourir tout le monde, malheureusement, parce que c'était un bateau de 190 personnes.
0: Et il n'y a qu'une trentaine de survivants.
8: Oui, 38 personnes, dont des enfants de 9 ans et 11 ans qui ont perdu durant la traversée leurs parents. Une femme qui a perdu sa sœur de 25 ans, qui l'a vu mourir devant ses yeux, donc elle est très très traumatisée. Avec les politiques migratoires, les routes deviennent de plus en plus dangereuses.
0: Plus les politiques migratoires se durcissent, plus les migrants prennent de risques.
8: Exactement, et ça ne réduit pas le nombre de personnes candidates au départ. Ça augmente le nombre de morts sur les routes migratoires.
0: Fouzia Barra, responsable chez Médecins Sans Frontières, elle était jointe par David Bachet.
1: 8h09 à Paris, pas de vacances hein, cet été pour les candidats à la présidentielle 2027 en France.
0: En tout cas pas pour Gabriel Attal qui continue de parcourir le pays. Hier, le représentant du parti Renaissance est arrivé en Bretagne où il restera jusqu'à demain samedi. Et Valérie Gasse l'a suivi, reportage.
9: Bonjour, désolé du retard.
10: Première étape pour Gabriel Attal, la criée de Brest et première mise en situation face à des Français pour qui...
11: 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Bienvenue sur cet agenda de week-end, un week-end qui promet encore beaucoup de chaleur, de la chaleur dehors et de la chaleur dans vos cœurs. Le festival Changer d'air se poursuit à Peyre. Si vous n'avez pas encore pu vous rendre au spectacle de début de semaine, vous pourrez apprécier ce vendredi deux spectacles et un buffet. C'est un tout compris. À 19h, l'oiseau que tu croyais surprendre par la compagnie Retour d'Ulysse, deux femmes, une pianiste et une soprano, se parlent, chantent, dansent et rient, brossant le portrait de la cantatrice aveyronnaise et McCalvé. Ce sera le temps du buffet et puis un deuxième spectacle par la compagnie Famille Walili. Pas à pas, deux comédiennes partent à la recherche de nouvelles sonorités avec comme simple bagage un accordéon. C'est ce qu'on appelle un package avec donc deux spectacles et le buffet. La réservation est obligatoire au 06 30 75 08 07. Le samedi, ça continue à Peyre toute la journée. À 11h, les valseuses par la compagnie La Famille Guinguette, c'est un duo accordéon et voix en déambulation. À 13h, place de l'église, ce sera le plateau radio en direct et en public de Radio Larzac. À 14h30, Bouche décousue par la compagnie Croisillon et compagnie, un spectacle qui mêle poésie, chant et broderie. À 16h30, l'art d'accommoder les restes par la compagnie Rocking Chair Théâtre, deux marionnettes à taille humaine, deux vieilles chanteuses siciliennes que la musique habite avec l'intensité des femmes qui ont vécu. À 18h, ce sera la compagnie Le Plus Petit Espace Possible qui proposera La Femme Pavillon, un acte poétique en zone sonore, un concert qui cogne de l'intérieur. Et pour terminer, on retrouvera les valseuses, la compagnie Famille Guinguette sur la place de Gissac. À Peyre toujours, vous pourrez découvrir le sonomaton de Radio Larzac. Alors un sonomaton, c'est quoi? C'est comme un photomaton, mais au lieu de prendre une photo, on laisse un message pour la postérité ou plus simplement ce qui vous passe par la tête, un remerciement aux organisateurs, vos coups de cœur du festival, un coup de gueule pour le réchauffement climatique. 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C'est le sonomaton et il sera donc à Peyre samedi pendant le festival Changer d'air.

Les festivals s'enchaînent, se déchaînent même. Les dernières notes de Changer d'air seront à peine posées que résonneront déjà les mots de la Fabrique des enfants. Pour cette 14e édition, le Théâtre de la Fabrique renouvelle son désir de proposer aux enfants un festival qui ouvre de nouveaux horizons vers des pensées sans murs ni frontières. Samedi, c'est le lancement de ce festival à 19h30 dans la cour du Barbouille avec le DJ Dudu Cantoche. Un nightclub de poche pour petits et grands, un moment festif, familial et artistique. Pour danser jusqu'au 12e coup de minuit, c'est gratuit, c'est tout public. Le dimanche à 11h et à 19h30, au Théâtre de la Fabrique rue de la Sonnerie à Millau, un spectacle Facilado-do, compagnie Bonne Figure. C'est un théâtre musical pour les 0 à 6 ans qui dure 30 minutes. En compagnie de son sousaphone, Isadora vient animer une sieste musicale où personne ne dort car rien ne se passe comme prévu. C'est à destination des tout-petits et de leurs parents. Ce week-end à Saint-Bozély et Asinières, c'est la frite foraine, une fête foraine artisanale. La famille Walili, l'usine à patates, la caminade et l'amusez-vous vous invitent à partager un week-end festif, artistique et convivial. Pendant 2 jours, la fête foraine des Glinguets s'installe à l'ombre des arbres au plan d'eau de Saint-Bozély. Attractions foraines, artisanales, spectacles, concerts, DJ set, food truck et buvettes. Venez découvrir ce lieu dans une ambiance décalée, poétique et familiale. Le samedi soir, la fête de la caminade sera à Asinières pour prolonger les festivités jusqu'au bout de la nuit. Entrée à prix libre et conscient. Dimanche, nous vous proposons le programme suivant. La Jazz du Larzac propose un rendez-vous de midi qui fait BIM. BIM, c'est un trio de meufs mutines qui se retrouvent autour d'un piano à pneus. J'ai bien dit à pneus, mobile donc. Pour vous contaminer de reprises bien chaloupées, des Spice Girls à Igelin, de Stromae à Paris Combo. BIM à la Jazz, c'est ce dimanche à partir de 12h30, évidemment, restauration sur place. Au cave d'Entre-Deux-Monts à Fontanay, dans la vallée du Tarn, un très bel endroit, un spectacle de cirque est proposé à 18h30. Possibilité de pique-niquer sur place. Renseignements au 06 32 91 74 78. Et pour terminer, à 21h, à l'église Notre-Dame de l'Espinasse à Millau, Philippe Cornier interprétera les chefs-d'œuvre de la guitare espagnole à travers des œuvres de Tárrega, d'Albéniz, de Granados ou Rodrigo.

Dans un tout autre type d'activité, le musée de Millau et des Grands Causses propose des ateliers créatifs dans le cadre de l'exposition « Mirages et miracles ». Un atelier créatif famille ce vendredi de 10h à 12h. Après la visite de l'exposition avec un médiateur, enfants et adultes tireront parti de leur expérience pour créer à leur tour une toupie optique. C'est ouvert aux enfants de 6 à 12 ans et un adulte accompagnateur, tarif 6,50€ par binôme. Le samedi de 14 à 16h, ce sera un atelier créatif adulte. Après une visite immersive qui invite les participants à découvrir l'exposition autrement, au fil d'une déambulation libre et sensible, les œuvres se dévoilent à travers un dispositif numérique inédit. Les tablettes deviennent des fenêtres permettant d'explorer les installations sous un nouvel angle. Pour aller plus loin, en atelier, chacun sera invité à créer une illusion d'optique grâce à la technique du dessin. C'est pour un public adulte ou adolescent, c'est 6,50€. Alors, ces ateliers se déroulent au musée de Millau et des Grands Causses, place Foch. Renseignements et réservations au 05 65 59 01 08 ou musée@millau.fr. Et pour terminer, Christophe Saint-Pierre, président de la communauté de communes Millau Grands Causses, et Esther Chureau, conseillère déléguée à la culture et au patrimoine, vous invitent au vernissage de l'exposition Empreintes rurales ce vendredi à 18h à l'hôtel de Thauriac, en bout de rue droite, sous le beffroi de Millau. Donc une exposition Empreintes rurales qui se tiendra du 15 juillet au 31 octobre. Ça n'est terminé pour moi, je vous souhaite donc un bon week-end et je vous laisse choisir parmi tout ce qu'on a pu vous proposer aujourd'hui.

0: Le festival Changer d'air revient à Paire pour une 6e édition.
1: Du lundi 20 au samedi 25 juillet 2026, l'association Éclat Lyrique vous convie à une dégustation de spectacles de rue mêlant chant, voix, musique et art lyrique, le tout arrosé d'un ton décalé et humoristique.
2: Coup d'envoi le lundi 20 juillet à 19h à l'église troglodyte de Peyre, qui accueille le spectacle Le sens caché des comptines.
3: Elle fit un fromage du lait de ses moutons, tonton, du lait de... Oh, attendez, ça fait du lait les moutons?
4: Une conférence chantée par Benjamin Vallière.
0: Le mardi 21 juillet, mise en bouche électro-acoustique à Compregnac à 19h.
5: Le duo live par la compagnie Tête d'Ampoule accompagné d'un repas.
1: L'entrée est servie le jeudi 23 juillet au parking du Rocher de Peyre. Rendez-vous dès 19h pour une buvette et une petite restauration.
4: Et à suivre à 20h30, profitez du spectacle Sans cerveau, la vie est beau, de la compagnie

0: Le plat de résistance arrive le vendredi 24 juillet au château de Peyre avec l'oiseau que tu croyais surprendre, bâti de l'aile et s'envola.
1: Un portrait multiple d'Emma Calvé par la compagnie Retour d'Ulysse.
2: Ça commence à 19h et c'est suivi d'un buffet.
3: La soirée continue avec la famille Walili qui propose le spectacle Pas à pas. Embarquée avec deux comédiennes à la recherche de nouvelles sonorités, avec comme seul bagage un accordéon.
2: Vous voulez profiter de la soirée de manière insolite ?
0: Catalpa Canoë propose de rejoindre Peyre en canoë.
2: Le rendez-vous est fixé pour 16h30 au parking de Peyre sur réservation obligatoire.
4: En dessert, Éclat Lyrique va vous régaler de plein de spectacles gratuits sur toute la journée du samedi 25 juillet.
1: Dès 11h et jusqu'à 18h, place de l'église, théâtre d'objets en caravane avec la compagnie du Schmock autour de deux opéras,
0: Fausto et Salomé.
2: À 11h, la compagnie La Famille Guinguette propose Les Valseuses.
3: Un duo accordéon-voix en déambulation dans les rues de Peyre au départ du Petit Train 4.
5: Moi aussi je le fais, là, ton petit scénario, là.
4: À 12h30, retour à la place de l'église pour le repas servi par Mobilette Kitchen et pour un plateau radio avec Radio Larzac.
1: Venez découvrir l'univers des artistes programmés l'après-midi et tester vos connaissances sur l'opéra pour tenter de gagner un coup à la buvette.
0: Vous pouvez aussi déposer vos messages sonores dans le sonomaton de Radio Larzac toute la journée du samedi 25 juillet à proximité de l'église de Peyre.
2: À 14h30, au château de Peyre, Croisillon et compagnie présentent Bouche décousue.
3: Solo poétique et musical autour de la broderie au féminin de l'Iran à l'Occitanie.
1: À 16h30, à la Baume, la compagnie Rocking Chair Théâtre donne l'art d'accommoder les restes.
3: Deux marionnettes à taille humaine qui chantent et racontent.
4: La compagnie Le plus petit espace possible vous invite à un acte poétique en zone sonore. La femme pavillon.
2: Un concert qui cogne de l'intérieur va résonner à 18h sur la place de Gissac.
0: Et le festival se termine en beauté sur la place de Gissac où la compagnie La Famille Guinguette donne à nouveau son spectacle Les Valseuses en déambulation dans les rues de Peyre.
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Salut chères auditrices et auditeurs et bienvenue dans cette dernière station un peu particulière dans laquelle pourraient bien se produire d'étranges phénomènes. Imaginez un endroit bizarre, niché au fin fond d'une vallée embrumée, accessible seulement en empruntant une route perdue, hantée par toutes sortes d'esprits. Un lieu situé quelque part à la frontière entre rêve et réalité, propice aux visions inhabituelles et aux sons envoûtants, si ce n'est inquiétant, comme dans la playlist qui va suivre. À commencer par ce premier titre, composé par Angelo Badalamenti, thème de la série culte Twin Peaks, créé par David Lynch et Mark Frost, un morceau en symbiose totale avec les images, l'histoire et les personnages de la série, les uns dissimulant de sombres secrets derrière une image lisse, quand d'autres sont d'emblée carrément bizarres. Un titre contribuant, en tout cas pleinement, à créer l'atmosphère si singulière de Twin Peaks. Voici Falling dans la version avec Julie Cruise au chant, à écouter idéalement en buvant un café et en dégustant une tarte aux cerises.

guitare saturée et voix lancinante, une pluie d'effets pour un voyage vous amenant sans doute au-delà de l'orée du bois, dans la brume électrique. Heavenly Bodies, issu du troisième album de la chanteuse, musicienne et compositrice néo-zélandaise, mais habitant depuis son adolescence à Los Angeles, Tamarine. Alors, Tamarine Sita Brown, de son vrai nom, a publié 4 albums depuis 2010, explorant avec grâce ces territoires des 80s et 90s, marqués par ce qu'on a appelé le shoegaze du genre My Bloody Valentine, ou encore Slow Dive avec ses envolées Dream Pop, et évoluant au fur et à mesure des albums vers une musique plus électronique aux accents gothiques. Un parcours finalement très inspiré par celui des Écossais de Cocteau Twins, un groupe dont je vous parlerai certainement dans un prochain épisode. Mais pour l'heure, les nuages s'assombrissent, sans doute annonciateurs d'un orage à venir. En 1982, Daniel Ash, guitariste de Bauhaus, crée avec le bassiste Glenn Kempling le groupe Tones on Tail. Kevin Atkins, batteur de Bauhaus, les rejoint un an plus tard lorsque cette légende du post-punk tendance goth se sépare en 1983. Alors bien sûr, Tones on Tail est beaucoup moins connu que Bauhaus ou même que Love and Rocket, un groupe constitué par les mêmes Ash et Atkins, mais il vaut quand même le détour malgré une existence éphémère, avec à la clé un premier single publié par le prestigieux label 4Heady, suivi d'un unique album intitulé Pop en 1984 sur le nom moins prestigieux label Beggar's Banquet, les mêmes studios d'ailleurs que Bauhaus. C'est un morceau low tempo que j'ai choisi de diffuser, alors d'autres sont plus groovy tout en restant quand même très dark pour celles et ceux qui souhaitent aller écouter. Voici Movement of Fear par Tones on Tail comme une sorte de sursis entre douceur et tension avant l'explosion du morceau suivant.

Somewhat Damage par le groupe phare des années 90, originaire de Cleveland, Nine Inch Nails, à la croisée des chemins entre post-punk, musique industrielle, musique électronique et métal. Ce titre est issu du double album The Fragile, paru en 1999, une sorte d'album concept abordant des thèmes très joyeux, tels que le mal de vivre ou la torture mentale. Alors là, j'imagine déjà les commerçants de Sèvrac, pris d'un soudain et vif intérêt, monter le son de la radio, car oui, il paraît que ça pourrait être un des objectifs de la radio, que les commerçants sèvragais la diffusent dans leur boutique. Et bien, si je peux y contribuer, alors je dis tant mieux. Bon, je reprends. Dans cet opus, donc, Trent Reznor, auteur, compositeur, chanteur et unique membre permanent du groupe, aborde des thèmes plutôt sombres, douloureux et intimes, comme je le disais, correspondant à une période difficile qu'il traversait. Mais en même temps, ce disque a constitué une sorte de thérapie pour lui. Le processus de création de ce disque, nous dit-il, à l'époque, m'a aidé à dépasser la crise dans laquelle je me trouvais. Et pour la revue Spin Magazine, en 1999, au moment de la sortie de l'album, donc, il n'existait pas de grand disque d'alternative au suicide jusqu'à aujourd'hui. Bref, c'est un peu l'inverse des albums des To Be Free. En tout cas, je trouvais que Nine Inch Nails trouvait bien sa place dans cet épisode. Et puis, j'ai aussi en mémoire le fait que le groupe a participé à la bande son de la saison 3 de Twin Peaks en 2017, Twin Peaks The Return. C'est d'ailleurs aussi le cas du groupe suivant qu'on a pu voir se produire sur la scène du Bang Bang Bar dans la même série. Je veux parler des Chromatics, un combo électro-pop de Portland à écouter la nuit ou le matin selon l'état du moment, mais qu'on ne pourra a priori plus voir sur scène car le groupe s'est séparé en 2021. Alors, il y a quand même cette histoire autour de l'album Dear Tommy dont je veux vous parler. Dear Tommy, c'est un EP qui devait sortir initialement en 2015 à l'occasion de la Saint-Valentin, sorti repoussant en 2018, mais finalement l'album ne sera jamais publié. Johnny Jewell, producteur et fondateur du groupe, aurait détruit les copies de l'album à la suite d'une expérience de mort imminente faite de visions et de sensations étranges, le confrontant avec sa propre mort. Légende, affabulation, vérité, qui sait ? Et là, ça me fait penser à une autre excellente série que je vous recommande, The OA, et une série que les Chromatics, je suppose, doivent aussi apprécier. Mais voici le titre Lady par Chromatics.

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2: Changement de mood, quoique, avec la chanteuse alt country Neko Case, dont on a déjà parlé dans un épisode de Night Shift, à retrouver sur Radio Sisba ou sur Radio Larzac. Neko Case, avec sa voix puissante et caressante, nous entraîne dans une sorte de trip à travers les grands espaces états-uniens, croisant ici et là les fantômes des icônes de la musique country, comme dans un rêve américain entre lumière et ténèbres. Dans cette chanson, Neko Case se remémore les oiseaux de son enfance qui semblaient vouloir lui dire quelque chose, peut-être lui prodiguer quelques conseils, la prévenir des dangers ou des tragédies à venir, et la chanteuse de nous inviter à refuser de vendre notre âme. Réclamez que votre âme n'est pas à vendre, je suis d'une race mourante qui croit encore hantée par les rêves américains, nous dit-elle dans la chanson. Et puis là, je me plais à imaginer Neko Case jouant sur la scène d'un pub, derrière elle un rideau rouge et derrière encore un lodge avec un personnage de petite taille parlant bizarrement, comme s'il y avait des interférences à la radio, si vous voyez ce que je veux dire. Bon, écoutons-la plutôt, Things That Scare Me, issu de l'excellent album Blacklisted.

Cruise me baby, I'm deranged, un titre à la noirceur inquiétante à l'image du film de David Lynch, Lost Highway, en 1997, dont il constitue un des morceaux de la BO. Il s'agit d'un titre composé par David Bowie et Brian Eno, présent sur l'album Outside en 1995, un album qui signe en quelque sorte la renaissance artistique de Bowie, marquée alors par les sons de l'époque, Jungle et Indus, avec des collaborations avec Trent Reznor de Nine Inch Nails, dont on a parlé précédemment. Alors à l'origine de cette chanson, il y a la visite de Bowie et Eno de l'hôpital psychiatrique de Gugging, je ne sais pas

très bien comment on le prononce, une ville en Autriche dans laquelle se trouve l'hôpital dirigé par le docteur Léo Navratil. Une histoire évoquée par ailleurs dans l'émission Very Good Trip de Mishka Assayas consacrée à Bowie. Alors il s'agit d'un hôpital dont les patients étaient d'anciennes victimes d'horribles expériences menées par des nazis et qui étaient soignés notamment sur la base de l'art-thérapie. L'hôpital devenant aussi un lieu d'exposition des œuvres des patients. Et c'est là, dans cet hôpital, qu'il rencontre Angelman, l'homme-ange, l'un des patients survivants de la barbarie nazie, donc, et qui prétend être devenu un ange du jour au lendemain, un jour de 1948 précisément. Et c'est cette histoire qui va inspirer les paroles de Amdi Range, un texte étrange mêlant référence au sacré, à la déviance et à la maladie, dans une sorte de vision schizophrénique, alors résonnant sans doute avec la propre histoire familiale de Bowie. Je fais référence au suicide de son frère schizophrène qui l'a beaucoup marqué. Et une vision qui s'inscrit aussi, avec une certaine récurrence, dans son parcours artistique. Bowie créant des personnages flamboyants et fantasmés, comme chacun sait. Des personnages dédoublés et inquiétants qu'on retrouve aussi dans Lost Highway, dans lequel on peut entendre donc ce titre Amdi Range, musique accompagnant le personnage campé par Bill Pullman dans le film. Bill Pullman qui est l'acteur principal d'ailleurs de l'excellente série The Sinner. Personnage donc en train de conduire dans Lost Highway sur cette autoroute perdue au cœur de la nuit en direction sans doute de l'abîme. Voilà notre voyage aux frontières du réel et du fantastique aux effluves lynchiennes touche à sa fin. Avec, pour finir, un ultime titre, tel un road movie irréel où toutes nos perceptions du monde finissent par être perturbées suite au passage par cette étrange station. Issu de l'excellent album The Big Dream de David Lynch, paru en 2013, que je vous invite vivement à découvrir si ce n'est déjà fait, voici Cold Wind Blowing. Ne réglez pas votre poste, tout va bien. Je vous dis à bientôt pour une prochaine station avant mutation. Et d'ici là, portez-vous bien.

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2: Bonjour, aujourd'hui pour les autres voix de la presse, nous recevons Sophie Lemaître. Bonjour Sophie.
3: Bonjour.
2: Donc Sophie, vous êtes docteur en droit, si je ne m'abuse, et vous venez de faire paraître un livre, Réduire au silence, édition rue de l'Échiquier. Donc Réduire au silence, comment le droit est perverti pour bâillonner médias et ONG. Alors très rapidement, qui êtes-vous et comment en êtes-vous venu justement à vouloir éditer, rédiger un livre sur ces procès bâillons et tous ces lois qui sont perverties pour faire taire un petit peu les lanceurs d'alerte, les ONG et les journalistes.
3: Donc, comme vous l'avez dit, je suis docteur en droit, chercheuse, je suis membre associé de l'IOD, l'Institut Ouest Droit et Europe de l'Université de Rennes. Et depuis 15 ans, en fait, je travaille sur les questions de corruption et d'environnement. Et en travaillant sur ce sujet, j'ai rencontré des personnes qui ont fait l'objet d'attaques, que ce soit des chercheurs, des journalistes ou bien des lanceurs d'alerte. Et au fil des années, je me suis dit qu'il y avait un sujet. En fait, il fallait s'intéresser à cette question de comment le droit peut être utilisé pour empêcher celles et ceux qui nous informent de nous informer. C'est comme ça que j'ai eu cette idée de travailler et de mener des recherches sur ce sujet-là et puis ensuite de publier un livre parce que pour moi, c'était important que le plus grand nombre en fait, de personnes se rendent compte, prennent la mesure de l'ampleur des attaques qui existent aujourd'hui à l'encontre des journalistes mais aussi des défenseurs de l'environnement, des ONG, des chercheurs et des lanceurs d'alerte.
2: Vous abordez pas uniquement les cas franco-français, vous êtes également justement sur des exemples qui sont au niveau international. On voit justement qu'il y a une sorte de rouleau compresseur là qui est en train de se mettre en place. Donc vous citez plusieurs atteintes, entre guillemets, plusieurs process qui permettent d'essayer de réduire au silence des personnes ou des ONG. C'est vrai que c'est assez vaste, hein, on voit ça. En France, actuellement, on est très concerné par ce qu'on appelle les procès bâillons. Est-ce que vous pouvez nous expliquer un petit peu ce qu'est un procès bâillon et ce qu'il y a derrière un procès bâillon, autant de la part de la personne ou de l'entreprise qui va intenter le procès et les répercussions un petit peu sur les médias, les ONG ou les lanceurs d'alerte concernés?
3: Effectivement, donc comme vous le disiez, le livre, je regarde un petit peu les pratiques qui existent au niveau international, européen et français. Et je voulais vraiment dire, au niveau de la France, moi, c'est quelque chose qui m'a marqué quand j'ai commencé à mener mes recherches et à rédiger le livre. Je ne pensais pas que la France prendrait autant de place dans le livre. Je ne m'attendais pas à ce qu'il y ait autant d'attaques, en fait, autant d'attaques juridiques, puisque le livre se concentre vraiment sur la manière dont le droit est utilisé pour réduire au silence les journalistes et les ONG. Les chercheurs, etc. Et je ne m'attendais vraiment pas à ce niveau-là. Alors, par rapport à la question sur qu'est-ce qu'une poursuite bâillon, en fait, une poursuite bâillon, c'est une procédure, une poursuite qui a l'apparence d'une poursuite ordinaire. C'est-à-dire que en fait, l'objectif des poursuites bâillon, ce n'est pas de gagner le procès, ni d'obtenir justice parce que on estime que notre réputation a été atteinte ou parce qu'on a un droit qui a été violé. Mais en fait, l'objectif, c'est vraiment d'intimider et de dissuader d'autres de publier des informations sur des sujets d'intérêt public. À l'heure actuelle, on n'a pas une définition de ce qu'est une poursuite bâillon, donc on a plutôt en fait un ensemble de critères qui nous permettent de déterminer si on est face à une procédure bâillon ou à une poursuite bâillon. En anglais, d'ailleurs, on utilise le terme de SLAP pour Strategic Lawsuit Against Public Participation, poursuite stratégique altérant le débat public. Donc ces critères, qu'est-ce qu'ils sont? Qu'est-ce qu'on a comme critères? La première chose, c'est de savoir si la plainte qui a été déposée, elle est faite à la suite d'une forme de participation publique sur un sujet d'intérêt public. Donc par exemple, un article qui vient d'être publié sur des pratiques de corruption ou bien sur des atteintes à l'environnement. On va voir si la plainte est déposée contre un individu plutôt que contre une organisation. Donc est-ce qu'on poursuit uniquement le journaliste ou est-ce qu'on poursuit le média et le journaliste. On regarde aussi le rapport de force, s'il est déséquilibré. Est-ce que on est est-ce que c'est une multinationale qui va par exemple déposer plainte contre un petit média, c'est pas une radio associative ou bien un média où il y a deux trois personnes. On regarde également le montant des dommages et intérêts qui sont demandés. Alors c'est pas le seul facteur parce qu'on voit de plus en plus que les dommages et intérêts demandés vont pas être forcément élevés, mais c'est un critère. On s'intéresse aussi à la question de savoir si la personne qui a déposé plainte fait en sorte de faire durer la procédure et d'épuiser toutes les voies de recours. Est-ce qu'elle va demander des délais supplémentaires, elle va faire des demandes de report, voire est-ce qu'elle va se désister à la veille, même peut-être le jour même du procès. Est-ce que la plainte est dénuée de fondement ou est-ce que les arguments sont peu solides? Est-ce qu'il va y avoir une multiplication des poursuites pour une même affaire? Donc, par exemple, une personne va être poursuivie au civil, au pénal, sur des fondements différents, par exemple en diffamation, pour violation du secret des affaires, etc. On va regarder, si on reste sur la question des médias, est-ce que c'est l'ensemble de l'article qui est visé? Est-ce que c'est un passage? Est-ce que c'est des dizaines de passages de l'article? Voilà, tous ces indices nous permettent de savoir si on est face à une procédure Bayon. Ce qu'il faut savoir, c'est que la procédure Bayon, c'est juste un nom global, mais qu'à l'intérieur, il y a différents fondements qui sont utilisés. C'est-à-dire qu'on va poursuivre, par exemple, en diffamation. La diffamation, c'est vraiment le fondement qu'on retrouve à travers le monde. Un exemple emblématique, la journaliste maltaise, qui est Daphne Caruana Galizia, qui a été assassinée en 2017. Au moment de son assassinat, elle faisait l'objet de 48 procédures en diffamation, à la fois au civil et au pénal. Mais on a d'autres fondements qui vont être utilisés. Le dénigrement, par exemple, l'ONG Bloom, qui est une association de protection et de défense de l'océan, fait l'objet d'une plainte depuis le mois de juin 2025 pour dénigrement, à la suite d'un communiqué de presse et d'un rapport que l'association a publié. On peut avoir une poursuite pour violation du secret des affaires. Là, la lettre vient de faire l'objet d'une poursuite de la part de la Monnaie de Paris qui demande d'ailleurs 100 000 euros de dommages et intérêts. Donc on voit qu'il y a plein de fondements différents qui sont utilisés pour attaquer les journalistes, mais aussi toute personne qui s'exprime publiquement sur des sujets d'intérêt public. L'impact, il est désastreux. Pourquoi ? Parce qu'en fait, cette procédure, c'est comme une épée de Damoclès au-dessus de la tête de la personne qui est poursuivie. Ces procédures vont durer plusieurs années. La personne ne va pas savoir si à la fin elle va être condamnée ou pas. Donc elle doit dédier pendant toutes ces années, pendant toute la durée de la procédure, la personne, le journaliste ou le média va devoir consacrer du temps et de l'argent à se défendre. Peut-être que la personne qui a déposé plainte va faire appel, va peut-être même aller jusqu'en cassation. Donc ça fait des coûts supplémentaires et un temps supplémentaire. Pendant ce temps-là, en fait, le journaliste et le média ne peuvent pas faire leur travail. En fait, ils vont pas pouvoir mener d'enquête parce que le journaliste doit pouvoir démontrer qu'il a fait un travail sérieux, qu'il n'a pas violé le secret des affaires, par exemple, ou qu'il n'a pas diffamé, porté atteinte à la réputation de telle personnalité du milieu des affaires ou de telle entreprise. Donc, on a un coût. L'objectif, c'est vraiment d'épuiser financièrement, émotionnellement, psychologiquement le journaliste ou le média qui est poursuivi en justice. Et le résultat, c'est quoi ? C'est qu'il y a un risque d'autocensure, que le journaliste finisse par se dire « en fait, je ne vais plus travailler sur ce sujet-là, le risque est trop important », ou que le média dise « non, moi, je ne veux plus qu'aucun de mes journalistes ne travaille sur ce thème-là », et puis que d'autres journalistes se disent « non, en fait, vu ce que tel média a vécu, nous non plus, on ne va pas travailler sur ce thème-là ». Et donc, la conséquence, elle est sur nous, citoyens, parce que ça voudra dire que nous, on n'aura plus accès à de l'information sur des sujets d'intérêt public, par exemple savoir si telle ou telle personne a versé un pot de vin ou a fait des détournements de fonds publics, si telle entreprise fait de la pollution, etc. Et donc on ne pourra pas prendre des décisions en toute connaissance de cause. Et ça pour moi c'est dramatique, c'est cet ensemble, cet écosystème qui va avoir un impact en fait sur le travail des journalistes, des médias, mais aussi qui va avoir un impact sur nous, sur notre liberté, sur notre droit d'être informé.
2: Vous parlez également justement de pressions qui peuvent être économiques. Vous donnez l'exemple de la maison d'édition québécoise Éco-Société qui a été justement attaquée lors de la parution de son livre Noir Canada et où en fin de compte, là, les sommes qu'elle aurait dû payer étaient tellement importantes qu'elle a dû retirer le livre de la vente.
3: Oui, ça c'est un cas qui m'a personnellement marqué. Ce livre a été écrit notamment par Alain Deneau, donc un philosophe québécois. Donc, le livre date de 2008, Noir Canada. Quand la procédure Bagnon a eu lieu, c'était en 2011 et j'ai eu un des derniers exemplaires encore disponible à la vente. Et ça m'a marqué de réaliser que ce livre-là, on ne pouvait plus. C'était terminé quand il y a eu un accord entre la maison d'édition et l'entreprise qui poursuivait la maison d'édition, mais aussi les auteurs. Suite à cet accord qui a été signé, on ne pouvait plus trouver ce livre. Donc ça m'a fortement marqué. Et c'est vraiment l'exemple même des conséquences de la poursuite Bagnon. C'est qu'à la fin, on risque de ne plus du tout avoir de connaissances et d'informations. Donc ce livre n'existe plus à l'heure actuelle. On ne peut pas le trouver. Peut-être en bibliothèque, peut-être une version piratée en ligne. Mais toujours est-il que vous ne pouvez pas l'acheter en librairie. Et c'est dommage parce que ce livre est hyper intéressant. Il nous permet de découvrir les pratiques de certaines entreprises canadiennes en Afrique. Et je pense que c'est un travail d'intérêt public et salutaire. Et malheureusement, parce que le montant des dommages et intérêts demandés était élevé et que la maison d'édition ne pouvait pas payer si elle perdait en justice, eh bien, elle a préféré transiger.
2: Parmi les exemples aussi que vous donnez, donc là on est plus sur un niveau international, ce sont des poursuites transfrontalières qui sont également très impactantes pour soit les médias, les journalistes, les ONG ou les lanceurs d'alerte qui sont incriminés.
3: Oui, ça c'est un autre des critères qu'on voit pour savoir si on fait face à une poursuite de Bagnon, c'est est-ce qu'on est poursuivi là où on habite, là où l'article a été publié, ou à l'étranger. Et on voit par exemple que le Royaume-Uni, c'est un peu le paradis des poursuites Bagnon parce qu'il offre un cadre vraiment très protecteur, on va dire, ou en tout cas très avantageux pour les personnes qui déposent plainte contre des médias ou contre des ONG et chercheurs. D'abord, le coût, les frais de justice sont très élevés. Un avocat, il faut savoir que ça coûte à peu près 1000 pounds de l'heure. Donc très vite, les frais d'avocat, les frais de justice vont se monter à plusieurs centaines de milliers d'euros, voire plusieurs millions d'euros. Ensuite, les possibilités, les critères qui font qu'on puisse déposer plainte au Royaume-Uni sont assez faciles à remplir. On peut, par exemple, si on est un homme d'affaires, dire que ça va avoir un impact sur notre réputation au Royaume-Uni, même si notre business n'a pas lieu au Royaume-Uni. Donc c'est des critères quand même assez simples à remplir. Et puis les magistrats au Royaume-Uni ont une exigence, par exemple, sur la question de la preuve qui est extrêmement élevée. Il va falloir que le journaliste qui est poursuivi démontre que ce qu'il dit est vrai. Et donc ça, la vérité du fait peut être très compliquée en fait à démontrer. Donc même si le journaliste est de bonne foi, même si il a fait un travail exceptionnel, c'est extrêmement documenté, c'est factuel, si le juge considère qu'il n'a pas réussi à démontrer la vérité, eh bien le journaliste pourrait être condamné. Donc les conséquences sont importantes quand on est poursuivi à l'étranger aussi parce qu'on ne connaît pas le système juridique. Qui connaît le système juridique anglais ou suisse, etc. Qui va parler parfaitement la langue du pays si, par exemple, on est poursuivi en Espagne, au Portugal ou en Allemagne, etc. Donc, la barrière de la langue, c'est aussi un problème et c'est une autre manière vraiment de vous épuiser et de vous intimider. C'est pour ces dures transfrontalières.
2: Donc on parle de toutes ces procédures juridiques qui sont basées sur des lois. Vous parlez également de lois qui sont justement détournées pour museler la société civile. Quelles sont un peu ces lois ?
3: Oui, avec les procédures Bagnon, en fait, ça va être des procédures qui vont plutôt être lancées par des entreprises ou par des personnalités politiques ou du milieu des affaires. Et puis on a en fait les États, les acteurs étatiques, les gouvernements qui ont à leur disposition tout un arsenal pour pouvoir empêcher les journalistes, les ONG, les défenseurs de l'environnement, les chercheurs, etc., de publier des informations sur des sujets d'intérêt public. Les États, en fait, ils ont à leur disposition plein de lois. Je pense par exemple à aux lois sur les fake news, les fausses informations, aux lois sur la cybercriminalité, mais aussi, et c'est très utilisé dans de nombreux pays, les lois sur la sécurité nationale, les lois relatives à la délinquance économique et financière, donc ça va être tout ce qui est loi anti-blanchiment, loi de lutte contre la corruption, et puis on a aussi les lois relatives à la lutte contre le terrorisme. Et en fait, ces lois qui ont un but louable, lutter contre le blanchiment d'argent, lutter contre la corruption, lutter contre le terrorisme, vont être interprétées de telle manière à pouvoir cibler l'action le travail des journalistes ou des ONG qui va déranger en fait la puissance publique. On sait par exemple, il y a des statistiques qui ont été données par l'UNESCO. Donc contre les journalistes, on va avoir des poursuites pour blanchiment d'argent, on va même avoir en fait des fausses accusations, en tout cas des preuves qui vont être fabriquées contre des journalistes. Ça a été le cas en Azerbaïdjan par exemple, aux Philippines ou au Guatemala, où les journalistes là ont pu être accusés de fraude fiscale, blanchiment d'argent et atteinte à la sécurité intérieure, etc., etc. Donc on a ces lois-là qui visent à empêcher les journalistes de mener leurs actions. Et puis on va aussi avoir des nouvelles lois qui vont être adoptées. Et je pense notamment à la question des lois sur les agents de l'étranger. La loi sur les agents de l'étranger, en fait, ça vient de Russie. C'est la Russie qui a adopté cette loi-là en 2012. Qu'est-ce que les lois sur les agents de l'étranger prévoient ? Eh bien, en fait, elles prévoient que si on reçoit un certain pourcentage ou un certain montant de financement de l'étranger, eh bien, l'organisation, que ce soit un média, un journaliste, une ONG, doit s'inscrire sur un registre de l'étranger et donc va être appelé, dénommé agent de l'étranger. Ce qui a quand même une connotation très négative parce qu'agent de l'étranger, on l'associe à l'ennemi, au traître, etc. Et lorsqu'on est inscrit sur ce registre des agents de l'étranger, eh bien, on a face à plusieurs contraintes administratives très lourdes. On va devoir indiquer sur notre site internet qu'on est agent de l'étranger. À chaque fois qu'on publie un article ou un rapport, on va devoir écrire qu'on est agent de l'étranger. On va devoir rendre publier tous les mois ou soumettre un rapport tous les mois, tous les trois mois au gouvernement sur nos finances, sur les activités qu'on a menées. Comme on est inscrit agent de l'étranger, eh bien il y a des activités qu'on ne pourra plus faire. Si par exemple on fait de l'éducation aux médias, eh bien on n'aura plus l'opportunité de pouvoir aller dans les écoles pour faire de l'éducation aux médias. Donc c'est extrêmement contraignant. Et puis dans l'imaginaire pour le citoyen, de voir une organisation appelée agent de l'étranger, ça va instaurer une méfiance, ça va briser la confiance en fait entre les citoyens et les médias. Donc ça, cette loi, elle vient de Russie, mais elle a fait, si je puis dire, plein de petits bébés. C'est-à-dire qu'il y a plusieurs pays à travers le monde qui ont adopté cette loi, qui ont répliqué cette loi en Azerbaïdjan, par exemple. Mais plus proche de nous, on a la Géorgie qui s'est dotée d'une loi sur les agents de l'étranger en 2024. Il y a eu des manifestations pendant des mois contre cette loi sur les agents de l'étranger, réprimée dans la violence, et des manifestations continuent encore aujourd'hui en fin 2025, et constamment les gens sont réprimés, violentés, arrêtés. En Hongrie, on a eu aussi une loi similaire, mais la Hongrie a été condamnée par la Cour de justice de l'Union européenne, qui a considéré que cette loi sur les agents de l'étranger était incompatible avec le droit européen. Donc la Hongrie, qu'est-ce qu'elle a fait ? Eh bien, elle a décidé d'adopter un autre type de législation qui est tout aussi dévastateur pour les médias et pour la société civile de manière générale. Une petite fenêtre positive, on a la Cour européenne des droits de l'homme qui à deux reprises a considéré que la loi russe de 2012 qui a été modifiée à de multiples reprises est contraire à la Convention européenne des droits de l'homme. Donc ça c'est vraiment très important, mais malheureusement ça n'empêche pas les pays de se doter de ce type de législation. En Slovaquie cette année, au printemps 2025, eh bien, la Slovaquie s'est dotée d'une législation similaire. Et puis si on regarde juste la France, eh bien, en France, on a également une loi qui vise à lutter contre les ingérences étrangères qui a été adoptée en 2024. Alors, elle n'a pas la forme de la loi russe, mais il serait tout à fait possible de l'interpréter, puis surtout de l'amender par la suite pour cibler particulièrement les médias et la société civile. Et donc, je pense qu'il faut vraiment rester très vigilant en France sur certaines lois qui ont pu être adoptées et qui peuvent par la suite être interprétées, instrumentalisées pour empêcher les personnes de nous informer sur des sujets d'intérêt public.
2: Il semblerait donc que la France a été classée troisième au rang des pays justement où il y a le plus grand nombre d'alertes ou d'atteintes à la liberté d'expression. Ce classement, il est effectué comment et qu'est-ce qui a fait en sorte que la France soit si mal classée ?
3: Le Media Freedom Rapid Response, en fait, chaque année recense les violations qui sont commises contre les journalistes à travers l'Europe, les pays de l'Union européenne, membres de l'Union européenne, mais aussi les pays candidats à l'Union européenne. En 2020, donc, ce travail de recension a commencé en 2020. En 2020, ils avaient recensé à peu près 290 violations à travers l'Europe. Et en 2024, on est monté à 942 violations. Donc on voit que les chiffres bondissent et que les journalistes sont de plus en plus ciblés. Eux, ils regardent plusieurs critères. Ils vont regarder, par exemple, les atteintes physiques, les agressions verbales, les méthodes de censure, les attaques juridiques comme les poursuites en justice ou les arrestations, les placements en détention, etc. Et dans les classements, depuis deux ans, la France est dans le top 3 des pays dans lesquels on retrouve le plus de violations. Pour l'année 2024, c'était l'Allemagne en premier lieu, suivi de l'Italie, puis de la France. On aura des données plus précises grâce au travail réalisé par l'Observatoire français des atteintes à la liberté de la presse, qui a été créé en 2024. Qui a pour objectif en fait de recenser toutes les atteintes aux médias, aux journalistes, enfin les atteintes à la liberté de la presse, et ça nous permettra vraiment d'avoir des données très précises sur ce qui se passe en France, parce que là le Media Freedom Rapid Response dépend des remontées de ce qu'il peut trouver en ligne, etc., qui est disponible, et l'Observatoire français des atteintes à la liberté de la presse est allé dans un travail plus poussé en discutant avec différents journalistes, médias, pour identifier des cas qui ne seraient pas accessibles en ligne, qui ne seraient pas publics, parce qu'il y a aussi des médias qui peuvent avoir peur de s'exprimer ou des journalistes qui peuvent avoir peur de dire qu'ils ont fait l'objet d'une attaque, quelle qu'elle soit, par peur des conséquences et des représailles, par peur que la situation s'aggrave. Voilà, le travail de l'Observatoire français des atteintes à la liberté de la presse est vraiment essentiel. L'OFALP, c'est plus rapide. Et donc, on aura au mois de janvier un rapport, un état des lieux complet sur l'année 2024 et on verra à quel point la liberté de la presse, le droit à l'information, le droit d'être informé sont ou non respectés en France.
2: On parle beaucoup justement d'actions juridiques, mais vous signalez également tout un éventail de techniques utilisées pour réduire au silence, et où là on est plus sur de l'intimidation qui est faite auprès de ces personnes, justement auprès de la liberté d'expression.
3: Oui, ce qui est le plus visible, ça va être les agressions verbales, agressions physiques, le cyberharcèlement. Je pense par exemple à la journaliste Salomé Sacquet qui fait l'objet depuis plusieurs mois de vagues de cyberharcèlement d'une violence sans précédent. Autre exemple, la journaliste bretonne Morgane Large a vu les roues de sa voiture déboulonner à deux reprises. Ces atteintes-là, on les voit. Voilà, il existe plusieurs manières d'intimider, comme quand on a des journalistes qui sont arrêtés, placés en garde à vue, c'est aussi une manière de les intimider, ou violenter, je pense par exemple aux journalistes environnementaux qui couvrent les actions de désobéissance civile des défenseurs de l'environnement et qui, en couvrant les actions de ces défenseurs de l'environnement, se retrouvent ciblés par la police. Récemment, fin novembre, il y a eu des actions qui ont été menées dans une des usines de BASF. Donc ça a été couvert par différents journalistes, notamment de reporters, de Libération, etc. Et les journalistes ont été violentés, comme s'ils étaient eux-mêmes des défenseurs de l'environnement, des manifestants, comme s'ils étaient eux-mêmes en train de réaliser cette action de désobéissance civile, alors qu'ils sont là pour documenter. Et donc si ils sont violentés, ils sont agressés, qu'ensuite ils se disent non, c'est trop risqué pour moi, pour ma famille, etc., et qu'ils ne sont plus là, comment est-ce que nous on saura que il y a peut-être des produits interdits dans l'usine, il y a des pollutions, etc. Donc on a des attaques qui sont très visibles. Ces agressions physiques, ces agressions verbales, ces arrestations, et puis on a donc ces attaques qui sont pour moi, je trouve, moins visibles, c'est cette arme du droit qui va être utilisée contre les journalistes.
2: Et vous parlez également de pressions qui sont faites sur des avocats qui défendent des journalistes, mais également sur des magistrats, entre autres les magistrats anticorruption qui sont souvent attaqués.
3: Oui, je suis très contente que vous parliez de ça, parce que les journalistes, les ONG, les chercheurs, les lanceurs d'alerte, les défenseurs des droits humains ne sont pas les seuls ciblés, c'est vraiment l'ensemble des contre-pouvoirs qui sont ciblés, et les avocats qui défendent les journalistes ou les défenseurs des droits humains, les associations, sont également ciblés. Récemment, on a une avocate qui a été poursuivie en diffamation à la suite de propos qu'elle a tenus en défendant son client, qui était une association environnementale. Elle est poursuivie alors qu'elle faisait son travail, défendre cette association. On a des avocats qui ont été ciblés, menacés de mort, notamment dans une liste d'avocats à battre publiés dans des médias d'extrême droite. Et puis les magistrats qui, eux, sont là pour veiller à ce que le droit est appliqué et respecté, notamment les magistrats anticorruption, vont être ciblés par des personnalités politiques. Et on l'a vu cette année, en 2025, à deux reprises, au moment de la condamnation en première instance du RN et de Marine Le Pen dans l'affaire des assistants parlementaires européens du RN. Donc ils ont fait appel, hein, mais donc en condamnation en première instance, les magistrats qui ont eu à connaître de cette affaire, que ce soit les procureurs mais aussi les juges, ont été menacés de mort. On a dû les placer sous protection policière, et puis une rhétorique extrêmement agressive a été utilisée. On va parler de gouvernement des juges, du fait que les juges sont dans un combat politique, que cette condamnation, ces condamnations, puisqu'on a entendu des discours similaires à la suite de la condamnation de Nicolas Sarkozy, toujours en première instance, et qu'il a fait appel fin septembre, donc on a entendu des propos très agressifs, atteinte très violente contre la démocratie, que ça viole toutes les limites de l'état de droit, que ce sont des pratiques contraires à l'état de droit. Des magistrats en particulier ont été ciblés et à nouveau menacés de mort et ont dû être placés sous protection policière. Donc ça, c'est pour moi, c'est extrêmement grave que des personnalités politiques de premier plan visent des magistrats, parce que on brise la confiance entre les citoyens et la justice. On oublie que les magistrats appliquent le droit. Donc on ne parle pas non plus du fond du dossier. Ça permet d'éviter de parler de ce pourquoi telle ou telle personne faisait l'objet d'une procédure ou d'une action en justice pour corruption ou pour d'autres délits d'atteinte à la probité. Le risque, en fait, c'est que des magistrats, que ce soit des procureurs ou des juges d'instruction, des juges du siège, se disent je vais peut-être pas travailler sur ces dossiers-là. Or, ce sont vraiment les magistrats, tout comme les avocats, sont vraiment un rempart contre l'impunité. Ils sont là pour défendre l'état de droit, défendre nos droits, et donc s'ils ne sont plus en mesure de pouvoir faire leur travail, on n'est plus en démocratie.
2: On arrive au terme de l'émission. Je vais quand même signaler que dans votre livre, vous présentez également à la fin de l'ouvrage des boîtes à outils. Est-ce que vous pouvez très rapidement nous parler un petit peu de ces boîtes à outils et quels sont les intérêts de ces outils justement pour se prémunir ?
3: En écrivant le livre, le portrait est très sombre, en fait. Et je voulais pas que le lecteur, la lectrice, se sente impuissante et se dise qu'il n'y a rien à faire. Et donc, je voulais donner la possibilité déjà aux personnes, dans une première boîte à outils, de savoir vers qui se tourner si on est un journaliste, un chercheur, un membre d'une ONG, on fait l'objet d'une attaque. Donc, savoir vers qui on peut se tourner, quelles sont les organisations qui peuvent nous accompagner, nous apporter une aide juridique, une aide financière, etc. Je trouve aussi important de connaître ses droits. Et donc, j'ai une deuxième boîte à outils qui rappelle quels sont nos droits en cas de garde à vue, perquisition, convocation au tribunal ou devant la police. Je pense que c'est malheureusement, à l'heure actuelle, c'est essentiel de connaître ses droits. Et puis, une dernière boîte à outils, ou une boîte à idées plutôt. L'idée, c'était qu'on puisse passer à l'action.
2: Dans les différents outils, la semaine prochaine, nous recevrons Charlotte Clavreul pour le Fonds pour la presse libre qui vient de lancer justement l'action Riposte pour soutenir les médias. Sophie Lemaitre, je vous remercie d'avoir répondu à nos questions. Donc, je rappelle, votre livre, c'est Réduire au silence, comment le droit est perverti pour bâillonner médias et ONG. C'est paru aux éditions Rue de l'Échiquier. Merci beaucoup.
3: Merci à vous.
2: C'était Les Audois de la Presse avec Sophie Lemaitre pour Réduire au silence. À la semaine prochaine, d'ici là.
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0: l'apéro, voilà. La petite écuyère à cafeter.
1: De Jean-Bernard Puy.
0: Avec Nathalie Bitton
1: et Laurent Lévy. Résumé de l'épisode précédent.
0: Gabriel le couvreur, dit le poulpe, enquête à Dieppe sur le suicide de deux adolescents, Bérénice et Frédéric. La lettre d'explication qu'ils ont laissée éveille ses soupçons. Avec Cécile, jeune lycéenne diépoise, ils tentent de découvrir la vérité.
1: Deuxième épisode.
0: À Dieppe, les falaises sont glissantes. Ils commandèrent des huîtres moyennes qui, très grises, pas vraiment grasses, étaient excellentes. Gabriel refusa le muscadet pour une commune Heineken. Cécile n'avait pas dit grand-chose d'intéressant depuis un long moment.
1: À quoi vous pensez ?
0: À ce que vous pensez, vous.
1: Qui êtes-vous ? Si vous me dites exactement qui vous êtes, je saurais quoi dire ?
0: Non, vous ne savez pas qui je suis. Ce que je suis n'a aucune importance. Considérez-moi comme un instrument, comme un marteau tapant sur une enclume.
2: Le marteau, on dirait plutôt que vous l'avez déjà pris sur la figure. Mmh.
0: Hein. Deux jeunes se sont suicidés pas loin d'ici. Un suicide particulièrement horrible. C'est rare de rencontrer une détermination pareille. J'essaye simplement d'en savoir un peu plus.
1: Mais pourquoi faire ? Vous êtes une espèce de détective, c'est ça ? Un flic en civil ?
0: Écoutez-moi bien, petite fille, parce que vous vous comportez comme une petite fille. J'en ai rien à foutre de ce que vous pouvez imaginer. Est-ce que vous connaissiez Bérénice et Frédéric ? Oui ou merde ? Si c'est oui, qu'est-ce que vous pouvez me raconter sur eux ? Si c'est merde, je me casse. Je vais dormir ou boire. Je suis pas encore. Et vous ? Vous allez retourner voir papa-maman dans votre villa avec le beau tulipier en fer sur le devant, la vue sur la mer, le poisson pané dans le congélo et la photo de Kevin Costner au-dessus de votre plumard.
1: Perdu, c'est Robert Mitchum. Ah. Frédéric, c'était mon mec. C'est Béré qui me l'a piqué, il y a 6 mois. J'ai été désespérée au moins 15 jours. Et puis j'ai pris sur moi une bataille perdue, mais pas la guerre. J'ai fait semblant de m'en foutre. J'ai renoué avec eux, je suis même devenue assez copine avec Béré. Et c'était uniquement dans l'espoir de regagner Frédéric et de lui repiquer à cette salope de la haute. J'ai perdu mon amour, je me suis comportée comme une imbécile. J'ai pas résisté à tirer sur la corde. Pauvre conne. Frédéric était un type formidable, gentil, hyper intelligent, beau comme un astre, enfin. Moi, je le trouvais beau. Calme, fort, en aucune manière quelqu'un qui puisse à un seul moment envisager de se supprimer. Il s'entendait très bien avec ses parents, les pauvres. Je pense aussi à son petit frère. Je comprends pas ce qui a pu se passer.
0: Mais ils s'aimaient ?
1: Faut croire. Il paraît qu'ils ont laissé une lettre. C'est quoi ce torchon ?
0: C'est une copie de la fameuse lettre où ils expliquent leurs gestes.
1: Vous rigolez ? Frédéric n'aurait jamais écrit ce truc. À la rigueur, il aurait fait un petit poème rageur, à la Gainsbourg, ou un haïku. Vous savez ce que c'est, un haïku ? Mais pas ce truc. Gérard, qu'est-ce qui se passe ?
0: Je sais pas.
1: Gabriel raccompagna Cécile jusque chez elle. Sur Frédéric, Gabriel n'apprit pas grand-chose, sinon qu'il était un compagnon parfait et que ses parents, assez vieux, proches de la retraite, avaient sans doute préféré quitter les lieux de ce drame atroce pour ne pas être confrontés à tous les endroits où ils auraient revu l'image permanente de leur fils. En revanche, sur la famille de Bérénice, Cécile avait été plus bavarde et surtout hargneuse. Des grands bourgeois, tendance de Villiers, pas un pour sauver l'autre. Père avocat, droit international, mère restant hautaine à la maison pour élever ses 7 enfants. Un tous les 2 ans. Bérénice était l'aînée. Une grande maison en briques avec tours et rhododendrons géants à Varangeville. Fallait aller voir ce bled, avait dit Cécile. Deauville, à côté, c'était une favela de Sao Paulo. À la sortie du restaurant, il s'était assis sur les galets humides de la plage. C'est là qu'elle s'était mise à parler de tout et de rien, de Frédéric et de Bérénice qui n'étaient pas très belles, mais qui avaient un charme inouï. Elle faisait du cheval d'une manière intensive. Elle était tout le temps fourrée au club hippique d'Arc la Bataille.
0: Gabriel trouva facilement le club hippique. Bonjour, excusez-moi, je me suis permis d'entrer.
3: Je vois bien.
0: Voilà, j'ai une étrange requête à faire. Vous êtes la gérante du club.
1: si on veut. Mais la gestion, c'est quand j'ai le temps.
0: Voilà, c'est assez compliqué. Je suis le parrain de la petite Bérénice. Vous savez, la petite qui...
1: Qu'est-ce que vous voulez ?
0: Voilà, c'est... j'étais son parrain. Pas de la famille, un ancien ami du père. Maintenant, ça a changé. Je suis brouillé avec toute la bande à Varangeville. La vie, la politique, tout ça. Alors, je n'ai eu que les articles de journaux pour me parler de Bérénice. Et vous savez ce que c'est ? Un article de journal. Les faits d'hiver, ils appellent ça. C'est vrai, d'ailleurs, dans mon cœur, c'est vraiment l'hiver.
1: Comment ils s'appellent, ceux de là-haut ?
0: De Bailly de Longueville. D'accord, vous ne me croyez pas ? Monsieur de Bailly de Longueville est avocat, spécialiste de droit international, et madame, qui reste à la maison, a élevé ses 7 enfants d'eau. Dont Bérénice était l'aînée. Mais avant, quand je la connaissais, elle voulait surtout se consacrer à...
1: Oh, ça va. Si elle pensait déjà à se consacrer, comme vous dites, à toutes ces conneries, c'est un peu normal que vous soyez brouillé avec elle. Hein ? C'est pour ça, non ?
0: Oui.
1: On dirait que vous avez honte.
0: Non. Vous savez, je pense à Bérénice, rien qu'à Bérénice. Je peux décemment que penser à Bérénice.
1: Qu'est-ce que je peux faire pour vous ?
0: S'il vous plaît, prendre 5 minutes de votre temps pour me dire des choses merveilleuses sur Bérénice. Ça me suffira amplement. Je repartirai à Paris avec au moins de belles images dans la tête.
1: Je vous préviens tout de suite. Les dernières fois que j'ai vu Bérénice, ce n'était pas Marilyn Monroe dans 7 ans de réflexion. Plutôt dans les Misfits. Elle était toute bizarre. Elle rêvait de travailler dans un cirque comme Zingaro. Vous voyez ce que je veux dire ? Oh, pas le cirque, non, simplement là où les écuyères sont comme des anges. Une excellente cavalière, vraiment. Eh bien, depuis 2 semaines, elle refusait de monter à cheval. Elle aurait pu rester chez elle pour ne pas être tentée, mais non, elle venait là où vous êtes. Elle s'occupait de son ongre, changeait la paille, le promenait à la longe. Mais... elle n'est jamais montée dessus.
0: Mais je comprends pas. Elle avait peur.
1: Je ne crois pas.
0: Et vous croyez quoi ?
1: Pourquoi ? Une jeune fille, à votre avis, ne monte plus à cheval.
0: Ah ben, j'avoue.
1: Je ne sais pas, monsieur, quelle image vous allez emporter de votre filleule, mais... il y a des raisons évidentes. Des raisons féminines.
0: Vous voulez
1: son
0: dire...
1: Son teint était un peu plus diaphane que d'habitude et... elle marchait un peu plus droite. Comme si elle voulait placer son corps un peu en arrière. Gabrielle roulait à fond de cale sur la départementale. Une fille enceinte qui se suicidait avec le père de son enfant parce que le monde était contre elle, parce que c'était la tuile du siècle, ça ne tenait pas. Ce genre de gaffe était facilement repérable, surtout quand on fait du canasson à outrance. Or, elle semblait éviter tout ce qui pouvait ressembler à des montagnes russes, comme si elle y faisait déjà très attention à ce truc qui lui poussait dans le ventre. Il trouva facilement la rue Aristide Briand. Ah, pour être brillant, ça l'était, et il se remit en planque. Il ne connaissait pas le bonhomme, mais le type qui sortirait de la jolie petite maison traditionnelle en briques serait sans doute lui, le médecin légiste. Un binoclard, en veste verte, genre sportif tendance jogging, dévalait le perron de la maison. Il fit une 20aine de mètres et monta dans une Saab Turbo. Gabrielle déboîta et, comme dans le plus ringard des films américains, se mit à suivre la Saab. Ni trop près, ni trop loin. Il se gara 2 kilomètres plus loin, à la limite de la ville, devant un dispensaire de quartier. Monsieur se faisait également dans le social. Personne dans les parages. Gabrielle se gara, enleva sa veste et traversa la rue. Il sonna à la porte. 2 coups. Suffisamment pour que cela soit urgent et pas assez pour indiquer le mec hargneux. C'est donc le médecin qui vint lui-même lui ouvrir et qui se prit aussi sec un pain en pleine figure. Il s'écroula à la renverse. Gabrielle ferma la porte à clé, prit le toubib sous les bras et le traîna dans le premier bureau. Il installa sa victime, toujours évanouie, sur un fauteuil. Il fouilla dans les instruments déposés en rang sur une petite voiture roulante en émail et choisit une sorte de scalpel. Alors, il gifla le toubib, l'observa pensivement en train de reprendre ses esprits. Un peu de sang perlait à sa lèvre inférieure. Et quand le type ouvrit les yeux, il lui mit le scalpel sous l'œil, en plein dans le cerne. Oh les mains, les yeux, vous êtes cerné. Le docteur le regarda comme dans un mauvais rêve.
0: Oh ! Écoutez-moi bien, je vais vous poser une question, vous allez répondre. Sinon, je vous abîme un œil. Ensuite, je m'attaquerai au second. Et ensuite, pour le diagnostic, ça va être un peu du rail. Pourquoi ne pas avoir dit que Bérénice de Longueville était enceinte ?
1: Mais je l'ai dit, mais ils ont pensé
0: qui
1: que...
0: Il.
1: La famille, les gendarmes, les juges d'instruction, ils ont pensé qu'il n'était pas nécessaire. de divulguer ce genre d'informations, somme toute assez privées.
0: Pourquoi ?
1: Parce que c'était pas la peine d'enfoncer le clou. Hein ? Deux morts, pas la peine d'en rajouter un de plus.
0: Elle était enceinte de combien ?
1: Deux mois, à peine trois.
0: Personne n'aurait pensé décemment que ça faisait une personne de plus.
1: Vous plaisantez, j'espère. Chez les deux baillis de Longueville, la vie c'est sacré. Pas question que l'on puisse dire que Bérénice avait entraîné dans la mort une personne innocente. Ça, pour eux, c'était l'horreur absolue, hein, le contraire de tout ce qu'ils pensent. Et leur tristesse était suffisamment grande comme ça.
0: Qu'est-ce qui a été caché encore ?
1: Rien.
0: Pas trace de coup, pas d'hématome ?
1: Rien, je vous le jure. Écoutez, vous savez, je vais pas vous faire un dessin. Un autorail de plus de 40 tonnes leur est passé dessus. Faut pas l'oublier. Alors, les hématomes à repérer sur les morceaux ? J'avoue que ça n'a pas été ma principale préoccupation.
0: Alors vous avez préféré regarder dans les estomacs ?
1: Dans le cas de suicide, c'est la règle.
0: Bon, écoutez-moi. Je n'existe pas. Je ne suis pas venu ce matin. Personne ne vous a posé de questions. Sinon, je reviens à l'improviste et je vous fais avaler une clé d'armoire normande chauffée à blanc. Il retourna au bar des tribunaux parce que le choix des bières était conséquent. Il commanda une Stout Maxon très noire et crémeuse, à l'arrière-goût de lait et de caramel, parce qu'il avait envie de réfléchir et que cette bière n'est jamais lourde. Il n'avait pas beaucoup avancé. Hormis sa quasi-certitude non prouvée que Bérénice et Frédéric n'avaient pas écrit leur lettre d'adieu, il n'avait pas grand-chose sous la main. Ensuite, il déambula en respirant fort. Il n'était pas loin de 11h du matin et il faisait encore frais. Il trouva une librairie et compulsa une encyclopédie. Puis il repartit vers Pourville. En passant devant le lycée, il se surprit à guetter s'il ne voyait pas Cécile, passa à son hôtel, changea de vêtements, choisit dans son tas de faux papiers d'identité celui qui lui semblait le plus évident, contempla longtemps son Beretta, mais le laissa dans l'armoire, sous son sac de voyage. Il partit à pied vers Varangeville. Gabriel arriva devant un grand portail de bois, vert amande. Une plaque en acier frotté, DBDL, de bail de Longueville, en lettres ornées, très simple, très chic. Une sonnette, une petite grille de haut-parleurs. Gabriel appuya en respirant un grand coup. Un grésillement.
4: Oui ?
0: Bon, excusez-moi de vous déranger. Mon nom est Jérôme Le Prieur. Je travaille pour le Conseil régional de Haute-Normandie. Je fais un article sur les rhododendrons, en vue d'un livre de prestige. On m'a dit que vous en aviez de tout à fait unique dans les couleurs pâles. Je sollicite la permission de les contempler pour les décrire. Je ne vous dérangerai que quelques minutes.
4: Un instant.
0: Le portail bien huilé s'ouvrait sur une sorte de gommeux ventripotent, les cheveux plaqués en arrière, dans un costard que même Mitchum n'aurait pas osé porter dans un film Z des années 50.
1: Votre carte d'identité, s'il vous plaît. Elle vous sera rendue en sortant. Monsieur et Madame de Bailly de Longueville viennent de vivre une épreuve familiale difficile. Ils ne voudraient pas que des journalistes puissent se mêler de leur détresse privée.
0: Mais je ne suis
1: votre
0: pas...
1: Votre carte, s'il vous plaît.
0: Il le suivit le long des allées bordées de spirées et de buis taillés au cordeau. Plus loin, une gentilhommière en briques presque jaunes, recouverte presque totalement de lierre et de chèvrefeuille. Et devant la porte d'entrée vitrée, une femme en tailleur sombre. Derrière elle, un jeune homme en ciré noir qui aurait pu figurer dans un film sur la Gestapo. Cheveux très courts, teint rose, joues de poupon, œil allumé, un carnet noir sous le bras, apparu comme par enchantement. Il se plaça juste derrière la maîtresse de maison, observant Gabriel comme s'il était un étron de Doberman. Madame ?
1: Monsieur ?
0: Le prieur, Jérôme Le Prieur.
4: Monsieur le prieur, de quelle famille font partie les rhododendrons ?
0: Normal. Normal et prévisible. Mais le Gabriel, il avait pris ses précautions, c'est d'époque. Les éricacées sont des dicotylédones à fleurs le plus souvent gamopétales. Le rhododendron est une plante arbustive, à feuilles persistantes, et dont la fleur comporte 10 étamines, alors que l'azalée, qui est aussi une éricacée, n'a que 5 étamines et à feuilles caduques. On en compte plus de 500 espèces et... nouveau rhododendron qu'un papillon contemple, aile jointe. C'est un haïku du maître japonais Matsuo Basho.
1: Je vous remercie. 1600... Monsieur le prieur, et veuillez m'excuser. Un drame familial m'oblige à ne pas vous recevoir. Mais n'est pas dit que cette maison n'ait pas été accueillante aux gens de goût. Vous avez donc tout le loisir de vous promener dans le parc. Monsieur Esposito vous tiendra compagnie et vous guidera. Veuillez m'excuser, vraiment.
0: Encore une chose, madame de Bailly-Longueville. Si c'est pas Bérénice et Frédéric qui ont écrit leur soi-disant lettre d'adieu, alors qui c'est, hein?
1: Esposito, fous-moi cette merde dehors.
0: Mais Esposito n'eut pas l'occasion de faire son bandit corse. Ses couilles venaient d'être frappées sauvagement par un rhododendronophile muté Cantona. Ses genoux se rapprochaient du sol avec lenteur, son souffle était coupé. Gabriel récupéra sa carte d'identité tombée sur le gravier. Madame de Longueville était changée en statue de sel. L'irruption soudaine de la violence lui avait coupé tous ses effets de manche. L'autre nazi en noir fit un pas en avant. Gabriel le pointa rageusement de l'index. « Toi, tu bouges ne serait-ce qu'un doigt de pied et ta gueule, elle va ressembler au plan aérien de Dresde. Votre vulgarité m'étonne, madame. Deux corvettiotes, demain matin, deux bonheurs. C'est signe de nervosité qui a écrit cette lettre. »
1: « Je vais appeler la police. »
0: « C'est ça. On va pouvoir demander officiellement une analyse graphologique. »
1: Qu'est-ce que vous voulez dire?
0: Je vous demande qui a écrit cette lettre à la place de Bérénice et Frédéric.
1: Mais c'est l'écriture de Béré. Il n'y a aucun doute. C'est moi qui l'ai trouvé et ça a été confirmé par la justice.
0: D'autres experts pourraient intervenir.
1: Le meilleur expert, c'est moi-même, sa mère. J'ai beaucoup de lettres manuscrites de ma fille.
0: On aurait pu aussi leur dicter.
1: Vous cherchez quoi exactement, monsieur le prieur ou je ne sais qui?
0: Je ne sais pas, mais je trouverai. Je n'en avais plus vraiment l'intention, mais maintenant, je sais que quelque chose ne tourne pas rond dans votre propriété à la noix. Je vais vous faire bouffer jusqu'au trognon tous les rhododendrons que vous avez dans votre casse-bas. Appelez la police, faites comme vous voulez. Vous avez vos amis? J'ai les miens. On verra bien qui est le plus efficace. Il passa le portail ouvert sans se retourner et juste après, se mit à cavaler tout droit, puis tourna à gauche et à droite et encore à gauche. Il ralentit au bout d'un petit moment et adopta une marche rapide et régulière, tout droit vers la mer. Il se mit en marche parmi les ajoncs en fleurs et les hautes herbes. Le chemin des falaises était sinueux car elles s'écroulaient, tous les 200 mètres environ. Il marcha 2 ou 3 kilomètres, passa quelques barrières, croisa quelques vaches, aventureuses et équilibristes, repassa une clôture de fils de fer barbelé, remonta un petit raidillon et se trouva face à deux types. L'un, un roux en blouson de cuir vert, avait un fusil de chasse. L'autre était une sorte de torero en goguette. Exit pour tout le monde! Pensa Gabriel en un quart de seconde. C'était trop con. Le torero se tenait à distance respectueuse, sans doute pour ne pas s'exposer à un coup de corne imprévu. Il se baissa pour ramasser une grosse pierre. Gabriel n'aimait pas ça, ça sentait le lynchage à plein nez. L'autre fit mine de lui jeter la pavasse à la tête. Par pur réflexe, Gabriel rentra la tête dans les épaules, tournant un peu sur lui-même, se protégeant de ses avant-bras. Le second tueur en profita pour lui balancer en plein dans les reins un coup latéral de son canon de fusil. Déséquilibré, Gabriel vit le vide sous lui, pensa au gros silex 40 mètres en dessous, et son disparut à part le bruit du vent, et il tomba. Dans sa courte chute, il tenta de se protéger et de rester debout. Mais il heurta violemment un bout de falaise, fut déséquilibré, fit quelques loopings, sentit des chocs un peu partout sur son corps devenu très mou, et perdit connaissance à la seconde même où il s'enfonçait dans un tas de glaises gluantes et de branches d'arbres sèches, juste entre deux gros blocs de craie.
1: C'est le froid qui le remit en selle. Tout était tellement noir qu'il crut être aveugle. Jusqu'au moment où il se rendit compte que c'était de la boue qui le recouvrait presque entièrement. Il était tombé dans une coulée de terre d'éboulement. Il n'était pas mort. Ça allait chier. Mais alors, ça allait chier. Il ne pouvait faire aucun mouvement. Il ne sentait pas vraiment de douleur. Il devait être anesthésié par le choc. Ou alors ses bras étaient coincés. Avec soulagement, il bougea les doigts de pied. Il ne serait pas hémiplégique. C'était déjà ça. Il pourrait toujours apprendre à lancer des couteaux avec les orteils. Il se récita un haïku, n'importe lequel, le premier qui lui vint à l'esprit. Contre une dague.
0: Contre une dague.
1: Il voudrait bien échanger,
0: Le sabre de voyage.
1: C'était bien vrai. Il serra les dents et se démembra selon les lois les plus évidentes de la schizophrénie. Un membre après l'autre. Le pied, un genou, une main, une araignée. À chaque fois que les muscles du dos ou bien ceux du ventre jouaient, Gabriel hurlait de douleur. À chaque fois, il se plongeait la tête dans la boue et faisait des bulles. Il pensait à un roman de Maurice Leblanc, L'aiguille creuse qui devait se passer dans la région, quand il aperçut au loin la silhouette dansante d'un jogger. Gabriel détestait ce genre de bonhomme, mais là, il se dit que si ce type continuait son entraînement sans varier de trajectoire, il allait passer à 5 mètres à peine de lui. Il leva sa jambe, c'était le seul drapeau qu'il pouvait hisser, ferma les yeux et se mit à crier le plus fort possible. Les mêmes paroles.
0: « Ici ! Ici ! Au secours ! Au secours !»
1: Quand il ouvrit les yeux, le type était au-dessus de lui, blanc, couvert de sueur, le regardant comme s'il était le plus gros fossile qu'il ait jamais vu.
4: Ah non, mais vous l'avez... Non, mais qu'est-ce que vous...
0: Bah, je suis tombé de la falaise. Je peux plus bouger. Ça va pas être trop grave, mais je peux plus arquer.
4: Je vais avertir les gendarmes. Ils ont un hélico.
0: Ah non, non, écoutez-moi. Vous allez continuer votre entraînement et filer dardard à l'hôtel Normandie sur Pourville. Là-bas, là, il y a un client, le patron, je sais pas qui a un 4x4 qui vient vite. Ça ira plus vite que les Pandores. Tout ce dont j'ai besoin, c'est d'un bain chaud. Après, je file à l'hosto.
4: Vous êtes tombé de la falaise, mais c'est incroyable.
0: Oui, j'ai essayé de cueillir une azalée. Vous savez, une azalée, une ericacée, qui n'est pas à feuilles persistantes et dont la fleur comporte 5 étamines.
4: Okay, j'y vais. J'y vais. Ne bougez pas.
0: Ah, je ne bouge pas. Je vous le promets.
1: Il vit partir le type à longues enjambées, avec son body fluo, ses Nike tout-terrain et ses muscles bien huilés. Il ne croyait pas en Dieu, mais si ses anges étaient tous fringués comme ça, il ferait un effort, c'était promis. Et, rassuré, Gabriel médita sa vengeance.

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Prise de son et montage, William Verdier pour Radio Larzac.

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3: À la une, les forêts européennes s'enflamment d'autant plus facilement que la végétation et les sols sont très secs depuis des mois. Un phénomène accentué par les récentes canicules exceptionnelles. Des dizaines de milliers de Français sont évacués. Madrid est cernée par plusieurs feux hors de contrôle qui menacent de fusionner. Aucune accalmie au Moyen-Orient. L'escalade continue. Les frappes américaines en Iran se sont poursuivies la nuit dernière. Les représailles de Téhéran sur ses voisins aussi. L'armée israélienne est en alerte. Les réunions sécuritaires se multiplient, nous dira Michel Paul de Jérusalem. Le Premier ministre indien ne parvient pas à calmer la fronde étudiante. La dernière entrevue n'a rien donné, malgré la promesse d'un nouveau projet de loi pour sanctionner les tricheurs. Les étudiants dénoncent des fraudes lors des examens universitaires et exigent toujours la démission du ministre de l'Éducation. Déjà plus de 10 000 hectares ont été ravagés par les flammes dans le sud-ouest de la France. Les deux incendies massifs dévorent la forêt en Gironde et dans les Landes et menacent l'attrait touristique presqu'île du Cap-Ferret. Certains habitants ont été évacués par bateau, en plus des bus mis à disposition. Au nord, les sinistrés du Porge ont dû partir en pleine nuit de chez eux. Ils ont trouvé refuge dans une localité voisine. Reportage sur place de Pauline Fragonas.
4: Jean-Luc est encore sous le choc, le regard vide debout dans la salle. 4 ans qu'il habite dans cette petite commune entourée de pins.
5: On a tous peur de savoir dans quel état on va retrouver notre maison, quoi.
4: Aux alentours de 4h du matin, il n'a plus eu le choix.
5: C'est de moi-même que je suis parti, puisque il y a de la fumée qui commençait à s'épaissir. Et donc, par sécurité, j'ai préféré partir comme mes voisins. Et là, j'ai voulu retourner à la maison. Il y a le feu tout autour du porche. Donc j'ai pas pu approcher le village.
4: Assise à une table à côté, verre d'eau en main, Véronique repense à la nuit qu'elle vient de passer sur un parking de supermarché.
6: Bien sûr, nous n'avons pas pu ni dormir, ni rien. Et là, ce matin, on est arrivé ici à la salle des fêtes de Sainte-Hélène.
4: À côté d'elle, elle n'a qu'un sac qu'elle avait préparé à l'avance en voyant le feu arriver.
6: Quelques vêtements, chaussures, les affaires de toilette et surtout tout ce qui est passeport, papier d'identité, carnet de santé. Enfin, tout ça, on avait déjà préparé.
4: Karim, lui, n'a pris que ce qui lui semble essentiel.
7: J'ai mon chien, c'est le principal, voilà.
4: Les Porgés cherchent maintenant des solutions pour se loger ce soir, chez des amis, de la famille ou par le biais de leurs assurances.
3: Et le plan d'évacuation en France est inédit par son ampleur. Au total, 80 000 personnes vont être évacuées des zones sinistrées. De l'autre côté de la frontière, le Premier ministre espagnol évoque une situation dramatique. Les incendies font rage dans le pays, notamment aux portes de Madrid, à moins de 100 km du centre. Ville, avec un vent persistant qui complique les opérations des pompiers. 10 000 personnes ont déjà été évacuées. Les autorités espagnoles craignent que les feux déjà hors de contrôle fusionnent pour former un seul immense brasier. L'armée américaine a visé Zibakenar la nuit dernière, ville du nord de l'Iran, où se situe un centre de formation navale et de commando des gardiens de la Révolution. Nouveau bombardement, tandis qu'en face, Téhéran a menacé de rétorsion tout pays aidant les États-Unis dans leurs attaques et visé avec ses drones une nouvelle fois les installations utilisées par l'armée américaine à Bahreïn et en Jordanie. Le cycle de violence se poursuit et la région se prépare à une nouvelle escalade. Michel Paul, bonjour.
8: Bonjour Karine, bonjour à tous.
3: En Israël, l'appareil sécuritaire israélien tourne à plein régime, désormais suspendu aux arbitrages de la Maison-Blanche. Michel, la question est de savoir si le pays va être entraîné dans la tempête ou épargné par les frappes.
8: Oui, on peut parler de tension maximale. Israël se prépare à tous les scénarios et déjà peut-être dès ce week-end, les réunions sécuritaires se multiplient. Sur le terrain, l'armée est en alerte et certaines municipalités ont déjà ouvert leurs abris publics par précaution. Les consignes du commandement de la défense passive restent cependant inchangé à ce stade, mais la menace d'une frappe préventive iranienne est prise très au sérieux. Alors en fait, trois options sont sur la table, une attaque directe de Téhéran, une riposte iranienne après des frappes américaines, ou bien une opération conjointe, mais un dernier scénario existe, celui où les frappes américaines se concentrent sur le Golfe, laissant Israël hors du cercle de feu, ce qui, d'après les médias ici, serait l'option prioritaire des responsables militaires. mais apparemment pas celle de l'équipe politique du Premier ministre Netanyahou. Alors pour l'instant, en tout cas, on attend ici la décision de Donald Trump. La réponse de Washington déterminera si la région bascule ou non dans un embrasement général.
3: Michel Paul, en direct de Jérusalem. Autre continent, autre guerre, un énorme panache de fumée a recouvert le ciel de Saint-Pétersbourg. De nouveau, des drones ukrainiens se sont abattus sur des entrepôts du géant russe du commerce en ligne, Wildberries. Cette fois, sur la deuxième ville du pays, à plus de 800 km de la frontière avec l'Ukraine, Kiev accuse l'entreprise de stocker et de fournir des composants utilisés dans la fabrication de matériel militaire. La guerre se joue aussi sur les routes maritimes. Après une série d'attaques russes contre des ports ukrainiens et des cargos en mer Noire, plus aucun navire ne rentre dans les ports de la région d'Odessa. Une première depuis la création du corridor maritime ukrainien en 2023. Une situation qui menace les exportations agricoles de l'Ukraine, mais aussi l'approvisionnement mondial en céréales. Sofia Katsenkova.
1: Depuis 3 ans, le corridor maritime ukrainien résistait à la guerre. Mais les dernières frappes russes ont changé la donne. Les armateurs ne veulent plus prendre de risques, explique André Sizov, expert des marchés céréaliers.
9: Le plus gros problème aujourd'hui, ce n'est pas les terminaux endommagés. C'est que les propriétaires de navires refusent d'envoyer de nouveaux bateaux, car c'est devenu trop dangereux. Résultat, 100% de la capacité du port d'Odessa est aujourd'hui à l'arrêt.
1: Depuis plusieurs semaines, les frappes russes sur les ports ukrainiens et les navires marchands se multiplient. Selon l'expert, cette escalade est aussi une réponse aux attaques ukrainiennes contre des navires russes en mer d'Azov. Avant cette nouvelle crise, 80 à 90% des exportations agricoles ukrainiennes transitaient par Odessa. Kiev tente de rediriger ses cargaisons vers le Danube ou le port roumain de Constanța, mais ces routes sont moins efficaces.
9: Le Danube ne peut accueillir que de petits navires et avec la canicule, le niveau de l'eau est très bas, ce qui limite encore davantage les capacités de transport.
1: Conséquence, le prix des céréales exportées par l'Ukraine augmente fortement, ce qui impacte les cours mondiaux du blé au plus haut niveau depuis 2 ans.
3: En Inde, c'est une journée de protestation nationale ce vendredi. Des milliers de jeunes réunis sous la bannière du Parti du Peuple des Cafards campent depuis lundi sur une place du centre de la capitale New Delhi. Le mouvement créé en ligne en mai dernier après des fraudes massives lors d'examens universitaires. Ce mouvement exige la démission du ministre de l'Éducation. Nicolas Feldman, bonjour.
10: Bonjour Karine, bonjour à tous.
3: Le ministre est toujours en place, mais Narendra Modi est sorti de son silence ces dernières heures.
10: Oui, avec d'abord un message écrit, rien n'est plus important que le bien-être et l'avenir de notre jeunesse, puis fait extrêmement rare dans une vidéo publiée sur les réseaux sociaux. On y voit le Premier ministre indien à son bureau qui se filme avec un téléphone sans maquillage. Narendra Modi affirme comprendre la douleur des étudiants et annonce une nouvelle loi contre les fraudes aux examens.
11: J'ai donné aujourd'hui des instructions au ministère concernant les tribunaux à procédure accélérée. Après un travail acharné, les ministères m'ont même soumis le projet de loi tard hier soir. La question des peines sévères sera débattue en Conseil des ministres ce vendredi et le texte sera finalisé après consultation des ministres. Nous nous efforcerons alors de faire adopter le projet de loi par la Chambre le plus vite possible.
10: Alors, cette annonce peut-elle calmer la colère des manifestants? Ils restent en tout cas encore massivement mobilisés aujourd'hui, épreuve que les autorités prennent désormais ce mouvement très au sérieux. Ce matin, pendant près de 2 heures, 2 ministres ont rencontré des représentants du parti des cafards. Les revendications restent les mêmes, une réforme du système d'examen, mais surtout la démission du ministre de l'Éducation. Pour l'instant, pas d'avancée sur ces sujets. Le gouvernement s'est engagé à répondre à ces demandes lors de la prochaine réunion ce samedi.
3: Nicolas Feldman, sur le front du commerce international, garder la main et maintenir la pression. 6 mois après une décision de la Cour suprême jugeant illégaux la plupart des tarifs douaniers imposés par Donald Trump au début de son mandat, le président américain a annoncé hier soir une nouvelle salve de taxes douanières sur les produits importés de 80 pays. Les Européens respirent en revanche, l'Australie, le Brésil, le Japon, mais aussi la Chine devront s'acquitter d'une taxe de 12,5% sur toutes leurs exportations à destination des États-Unis. Voilà, c'est la fin de ce journal. Dans moins d'une demi-heure maintenant, c'est RFI Midi.
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12: Bonjour. Pourquoi RFI dit ça ? Et la Fabrique de l'Info prennent leur quartier d'été. Cette semaine, nous vous proposons un florilège de nos meilleurs moments. Avec cette question, tout d'abord, qui sont les fixeurs ? Comment travaillons-nous avec eux ? Le courrier d'un ancien fixeur afghan nous emmène cette semaine aux côtés de ses alliés indispensables, des envoyés spéciaux. Ils sont interprètes, facilitateurs. Ils permettent aux journalistes de la presse étrangère de réaliser des reportages ancrés dans le réel sur des terrains souvent difficiles. Nous recevons également Adrien Delgrange pour parler de l'art pas si facile de faire un journal en français facile. Mais d'abord, nous parlons des violences sexuelles dans les conflits. On sait le lourd tribut payé par les femmes. Qu'en est-il pour les hommes ? Patrick Kitolo qui nous écrit d'Ouganda. Il nous pose une question concernant le viol comme arme de guerre. Alors pour répondre, on vous retrouve Caroline Paré, journaliste productrice de Priorité Santé, tous les jours à l'antenne. Bonjour Caroline.
13: Bonjour Juliette.
12: La question porte sur un sujet particulier. Pourquoi est-ce que l'on ne parle que des femmes et pas des hommes quand on évoque le viol comme arme de guerre ?
13: Oui, c'est vrai que les femmes ne sont pas les seules, bien sûr, à subir cette violence dans un contexte de conflit. C'est vrai aussi que dans la presse, mais aussi dans des recherches en sciences humaines, recherches universitaires, également en ce qui concerne les prises en charge médicales et même dans des œuvres de fiction, ce sont surtout les femmes, les victimes, les survivantes de ces viols comme armes de guerre. Déjà, pour revenir à la définition, il s'agit ni plus ni moins d'une tactique de guerre délibérée. Ça a été reconnu comme tel par le Conseil de sécurité de l'ONU. Et avec la création de la Cour pénale internationale, eh bien, le viol comme arme de guerre a d'ailleurs été qualifié de crime de guerre, de crime contre l'humanité. Quand on parle de tactique, qu'est-ce qu'on veut dire ? Ça veut dire stratégie. C'est vrai que c'est absolument horrible de parler de stratégie quand on parle de viol. Et pourtant, l'objectif, c'est bien de détruire sans tuer, anéantir le psychisme, l'estime, la cohésion, menacée, l'avenir de la communauté, car dans le cas des femmes, les femmes physiquement et symboliquement, eh bien, elles portent la vie. Alors effectivement, la majorité des données, des récits concernent ces violences, ces actes de barbarie à l'encontre des femmes. Dans l'actualité toute récente, on a évoqué leur caractère systématique en Éthiopie, exactions aussi commises au Soudan, mais ces faits sont documentés sur la plupart des terrains de guerre. En Ukraine, il y a plusieurs dizaines d'années, c'était en Sierra Leone, pendant la guerre en Bosnie-Herzégovine, pendant le génocide du Rwanda de 94. Et puis, il faut aussi le souligner, hein, une région du monde illustre peut-être encore davantage ces exactions, et cette région, c'est l'Est de la République démocratique du Congo.
12: Caroline, on évoque davantage les femmes aussi parce que pour un certain nombre d'entre elles, les violences vont entraîner une prise en charge médicale.
13: Oui, au-delà du traumatisme psychique essentiel, il y a ces blessures atroces, des mutilations, des infections sexuellement transmissibles, hein, le risque bien sûr du VIH-SIDA, mais aussi des grossesses associées à ces violences sexuelles. Et ce n'est pas pour rien que c'est aujourd'hui un médecin qui incarne le visage de la lutte contre ces violences sexuelles comme arme de guerre. Cette personnalité, c'est bien sûr le gynécologue congolais Denis Mukwege, lauréat du prix Nobel de la paix en 2018, l'homme qui répare les femmes victimes de la guerre dans l'Est du Congo. Le viol comme arme de guerre, réalité historique, hein, même si ce sujet... On en parle aujourd'hui beaucoup plus parce qu'il y a des institutions, des chercheurs, des juristes, bien sûr les médias dont nous RFI, et des ONG qui sont emparés du sujet.
12: Alors pour revenir à la question de Patrick, les hommes victimes de viols dans les conflits.
13: On touche vraiment un deuxième tabou. Au-delà de toutes les conséquences et séquelles dont je viens de parler, qui sont valables bien sûr pour tout le monde, c'est bien sûr dans de nombreuses cultures, la difficulté, voire l'impossibilité d'évoquer le fait d'avoir été violé quand on est un homme par un ou plusieurs autres hommes. On a davantage l'image du combattant, voire même du martyr, mais pas de l'homme violé. Et ça peut restreindre considérablement la libération de la parole. Ces crimes sont passés sous silence, les victimes sont réduites à rester avec leur traumatisme. Et il faut souligner aussi que longtemps, ces viols comme armes de guerre ont été passés sous silence, minimisés, y compris pour les femmes. Pourtant, il y avait des preuves, il y avait des témoignages, on en parle davantage.
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2: Du
15: Bienvenue sur cet agenda de week-end, un week-end qui promet encore beaucoup de chaleur, de la chaleur dehors et de la chaleur dans vos cœurs. Le festival Changer d'air se poursuit à Peyre. Si vous n'avez pas encore pu vous rendre au spectacle de début de semaine, vous pourrez apprécier ce vendredi deux spectacles et un buffet. C'est un tout compris. À 19h, l'oiseau que tu croyais surprendre par la compagnie Retour d'Ulysse, deux femmes, une pianiste et une soprano, se parlent, chantent, dansent et rient, brossant le portrait de la cantatrice aveyronnaise et McCalvé. Ce sera le temps du buffet et puis un deuxième spectacle par la compagnie Famille Walili. Pas à pas, deux comédiennes partent à la recherche de nouvelles sonorités avec comme simple bagage un accordéon. C'est ce qu'on appelle un package avec donc deux spectacles et le buffet. La réservation est obligatoire au 06 30 75 08 07. Le samedi, ça continue à Peyre toute la journée. À 11h, les valseuses par la compagnie La Famille Guinguette, c'est un duo accordéon et voix en déambulation. À 13h, place de l'église, ce sera le plateau radio en direct et en public de Radio Larzac. À 14h30, Bouche décousue par la compagnie Croisillon et compagnie, un spectacle qui mêle poésie, chant et broderie. À 16h30, l'art d'accommoder les restes par la compagnie Rocking Chair Théâtre, deux marionnettes à taille humaine, deux vieilles chanteuses siciliennes que la musique habite avec l'intensité des femmes qui ont vécu. À 18h, ce sera la compagnie Le Plus Petit Espace Possible qui proposera La Femme Pavillon, un acte poétique en zone sonore, un concert qui cogne de l'intérieur. Et pour terminer, on retrouvera les valseuses, la compagnie Famille Guinguette sur la place de Gissac. À Peyre toujours, vous pourrez découvrir le sonomaton de Radio Larzac. Alors un sonomaton, c'est quoi? C'est comme un photomaton, mais au lieu de prendre une photo, on laisse un message pour la postérité ou plus simplement ce qui vous passe par la tête, un remerciement aux organisateurs, vos coups de cœur du festival, un coup de gueule pour le réchauffement climatique. C'est free, c'est libre et c'est gratuit. C'est le sonomaton et il sera donc à Peyre samedi pendant le festival Changer d'air.

Les festivals s'enchaînent, se déchaînent même. Les dernières notes de Changer d'air seront à peine posées que résonneront déjà les mots de la Fabrique des enfants. Pour cette 14e édition, le Théâtre de la Fabrique renouvelle son désir de proposer aux enfants un festival qui ouvre de nouveaux horizons vers des pensées sans murs ni frontières. Samedi, c'est le lancement de ce festival à 19h30 dans la cour du Barbouille avec le DJ Dudu Cantoche. Un nightclub de poche pour petits et grands, un moment festif, familial et artistique. Pour danser jusqu'au 12e coup de minuit, c'est gratuit, c'est tout public. Le dimanche à 11h et à 19h30, au Théâtre de la Fabrique rue de la Sonnerie à Millau, un spectacle Fa-Si-La-Dodo, compagnie Bonne Figure. C'est un théâtre musical pour les 0 à 6 ans qui dure 30 minutes. En compagnie de son sous-saphone, Isadora vient animer une sieste musicale où personne ne dort car rien ne se passe comme prévu. C'est à destination des tout-petits et de leurs parents. Ce week-end à Saint-Bosély et Asinières, c'est la frite foraine, une fête foraine artisanale. La famille Walili, l'usine à patates, la caminade et l'amusez-vous vous invitent à partager un week-end festif, artistique et convivial. Pendant deux jours, la fête foraine des Glinguets s'installe à l'ombre des arbres au plan d'eau de Saint-Bosély. Attractions foraines, artisanales, spectacles, concerts, DJ set, food truck et buvettes. Venez découvrir ce lieu dans une ambiance décalée, poétique et familiale. Le samedi soir, la fête de la caminade sera à Asinières pour prolonger les festivités jusqu'au bout de la nuit. Entrée à prix libre et conscient. Dimanche, nous vous proposons le programme suivant. La Jazz du Larzac propose un rendez-vous de midi qui fait BIM. BIM, c'est un trio de meufs mutines qui se retrouvent autour d'un piano à pneus. J'ai bien dit à pneus, mobile donc. Pour vous contaminer de reprises bien chaloupées, des Spice Girls à Higelin, de Stromae à Paris Combo. BIM à la Jazz, c'est ce dimanche à partir de 12h30, évidemment, restauration sur place. Au cave d'Entre-deux-Monts à Fontanelle, dans la vallée du Tarn, un très bel endroit, un spectacle de cirque est proposé à 18h30. Possibilité de pique-niquer sur place. Renseignements au 06 32 91 74 78. Et pour terminer, à 21h, à l'église Notre-Dame de l'Espinasse à Millau, Philippe Cornier interprétera les chefs-d'œuvre de la guitare espagnole à travers des œuvres de Tárrega, d'Albéniz, de Granados ou Rodrigo. Dans un tout autre type d'activité, le musée de Millau et des Grands Causses propose des ateliers créatifs dans le cadre de l'exposition « Mirages et miracles ». Un atelier créatif famille ce vendredi de 10h à 12h. Après la visite de l'exposition avec un médiateur, enfants et adultes tireront parti de leur expérience pour créer à leur tour une toupie optique. C'est ouvert aux enfants de 6 à 12 ans et un adulte accompagnateur, tarif 6,50€ par binôme. Le samedi de 14 à 16h, ce sera un atelier créatif adulte. Après une visite immersive qui invite les participants à découvrir l'exposition autrement, au fil d'une déambulation libre et sensible, les œuvres se dévoilent à travers un dispositif numérique inédit. Les tablettes deviennent des fenêtres permettant d'explorer les installations sous un nouvel angle. Pour aller plus loin, en atelier, chacun sera invité à créer une illusion d'optique grâce à la technique du dessin. C'est pour un public adulte ou adolescent, c'est 6,50€. Alors ces ateliers se déroulent au musée de Millau et des Grands Causses, place Foch, renseignements et réservations au 05 65 59 01 08 ou musée@millau.fr. Et pour terminer, Christophe Saint-Pierre, président de la communauté de communes Millau Grands Causses, et Esther Chureau, conseillère déléguée à la culture et au patrimoine, vous invitent au vernissage de l'exposition Empreintes rurales ce vendredi à 18h à l'hôtel de Tauriac, en bout de rue droite, sous le beffroi de Millau. Donc une exposition Empreintes rurales qui se tiendra du 15 juillet au 31 octobre.
Ça n'est terminé pour moi. Je vous souhaite donc un bon week-end et je vous laisse choisir parmi tout ce qu'on a pu vous proposer aujourd'hui.

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1: Du lundi 20 au samedi 25 juillet 2026, l'association Éclat Lyrique vous convie à une dégustation de spectacles de rue mêlant chant, voix, musique et art lyrique, le tout arrosé d'un ton décalé et humoristique.
2: Coup d'envoi le lundi 20 juillet à 19h à l'église troglodyte de Peyre, qui accueille le spectacle Le sens caché des comptines.
3: Elle fit un fromage du lait de ses moutons, tonton, du lait de... Oh, attendez, ça fait du lait les moutons?
4: Une conférence chantée par Benjamin Vallière.
0: Le mardi 21 juillet, mise en bouche électro-acoustique à Comprégnac à 19h.
5: Le duo live par la compagnie Tête d'Ampoule accompagné d'un repas.
1: L'entrée est servie le jeudi 23 juillet au parking du Rocher de Peyre. Rendez-vous dès 19h pour une buvette et une petite restauration.
4: Et à suivre à 20h30, profitez du spectacle Sans cerveau, la vie est beau de la compagnie Tricot.

0: Le plat de résistance arrive le vendredi 24 juillet au château de Peyre avec l'oiseau que tu croyais surprendre, bâti de l'aile et s'envola.
1: Un portrait multiple d'Emma Calvé par la compagnie Retour d'Ulysse.
2: Ça commence à 19h et c'est suivi d'un buffet.
3: La soirée continue avec la famille Walili qui propose le spectacle Pas à pas. Embarqué avec deux comédiennes à la recherche de nouvelles sonorités, avec comme seul bagage un accordéon.
2: Vous voulez profiter de la soirée de manière insolite ?
0: Catalpa Canoë propose de rejoindre Peyre en canoë.
2: Le rendez-vous est fixé pour 16h30 au parking de Peyre sur réservation obligatoire.
4: En dessert, Éclat Lyrique va vous régaler de plein de spectacles gratuits sur toute la journée du samedi 25 juillet.
1: Dès 11h et jusqu'à 18h, place de l'église, théâtre d'objets en caravane avec la compagnie du Schmock autour de deux opéras,
0: Fausto et Salomé.
2: À 11h, la compagnie La Famille Guinguette propose Les Valseuses.
3: Un duo accordéon-voix en déambulation dans les rues de Peyre au départ du Petit Train 4.
5: Moi aussi je le fais, là, ton petit scénario, là.
4: À 12h30, retour à la place de l'église pour le repas servi par Mobilette Kitchen et pour un plateau radio avec Radio Larzac.
1: Venez découvrir l'univers des artistes programmés l'après-midi et tester vos connaissances sur l'opéra pour tenter de gagner un coup à la buvette.
0: Vous pouvez aussi déposer vos messages sonores dans le sonomaton de Radio Larzac toute la journée du samedi 25 juillet à proximité de l'église de Peyre.
2: À 14h30, au château de Peyre, Croisillon et compagnie présentent Bouche décousue.
3: Solo poétique et musical autour de la broderie au féminin de l'Iran à l'Occitanie.
1: À 16h30, à la Baume, la compagnie Rocking Chair Théâtre donne l'art d'accommoder les restes.
3: Deux marionnettes à taille humaine qui chantent et racontent.
4: La compagnie Le plus petit espace possible vous invite à un acte poétique en zone sonore. La femme pavillon.
2: Un concert qui cogne de l'intérieur va résonner à 18h sur la place de Gissac.
0: Et le festival se termine en beauté sur la place de Gissac où la compagnie La Famille Guinguette donne à nouveau son spectacle Les Valseuses en déambulation dans les rues de Peyre.
3: Ce n'est pas tout. Retrouvez en guise de mignardise une exposition pour découvrir les créations de l'association Éclat Lyrique en images, en vidéo et en son. Visible gratuitement du 21 au 25 juillet de 10h à 18h à l'église troglodyte de Peyre.
1: Prenez une bouffée d'air frais, de musique et de rire au festival Changez d'air du lundi 20 au samedi 25 juillet à Peyre.
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2: Si le violon est l'instrument le plus représenté dans les orchestres symphoniques, si nombre de virtuoses aujourd'hui font du violon un instrument incontournable, s'il n'existe pas de conservatoire où il n'est pas enseigné, le cornet à bouquin, lui, passe en comparaison pour une rareté, un instrument de niche menacé de disparition depuis déjà plusieurs siècles. Il y a 400 ans, le violon et le cornet à bouquin étaient pratiqués en relative égalité d'importance jusqu'à ce que l'un finisse donc par être beaucoup plus employé que l'autre. Avec la complicité de l'ensemble Artifice et des traversées baroques, Vincent Bouchot a imaginé un procès où les mérites respectifs du cornet à bouquin et du violon sont vantés par Judith Paquier et Alice-Julien Laferrière. Métaclassique était à la création du spectacle Combat des chefs au Théâtre de Beaune pour interroger les concernés sous leur nom italianisé pour l'occasion du procès, à savoir Alice-Giuliano Ferrara et Giuditta Pasquini. En fin d'émission, vous entendrez également Laurent Stewart, ou plutôt Lorenzo Maggiordomo, et la violoncelliste Maglone Carnu, alias Magdalena Cardosa, qui, dans le cadre du combat des chefs, sont devenus des magistrats assistants du juge, incarnés par celui qui a imaginé ce procès, Vincent Bouchot.

0: Comme vous le savez, notre sérénissime République, sous la conduite très éclairée de leurs illustres sérénités, les doges très respectés, a pour ambition d'être la représentante sur Terre de la concorde céleste. Et la musique étant la science par laquelle notre esprit s'élève jusqu'au divin par les vertus de l'harmonie, je considère que votre querelle constitue un trouble à l'ordre public et j'entends la vider aujourd'hui même. Je déclare donc ce procès ouvert. Signore, signori, mesdames et messieurs, nous sommes réunis aujourd'hui pour examiner la plainte déposée par deux musiciennes virtuoses, l'une jouant du violon, l'autre du cornet à bouquin, à l'encontre de l'un de nos plus éminents compositeurs de musique, le maestro Spiridone Fausto Coppi, maestro di cappella della Serenissima Signoria di Venezia in San Marco. Mesdames, veuillez, je vous prie, décliner votre identité.
1: Giudita Pasquini,
0: Bien. Je crois de mon devoir de faire moi-même les présentations. Signora Alice Giuliano Ferrara, vous êtes violoniste. Vous êtes chef de la bande de violon du Concerto delle Donne de Ferrare. Et vous accusez le maestro Fausto Coppi d'avoir publiquement et à plusieurs reprises, déclaré que le cornet surpassait tous les autres instruments, étant le plus propre à imiter la voix humaine, à être joué fort ou doux et dans toutes les clés, attentant ainsi à la réputation de votre propre instrument, le violon donc, lequel trouve dans la musique les mêmes emplois que le dit cornet et vous portant ainsi un préjudice moral et professionnel. Est-ce bien cela ?
2: Si, signor Giudice.
0: Bien. Signora Giudita Pasquini, vous êtes chef de la guilde des cornettistes de la cour de Mantoue et vous accusez le maestro Fausto Coppi d'avoir déclaré que le violon est, je vous cite le citant, de tous les instruments le plus parfait, conduisant irrémédiablement tous les autres vers les oubliettes de l'histoire, nuisant ainsi à la prépondérance depuis longtemps établie de votre instrument, le cornet à bouquin, donc, sur celui de la signora Giuliano Ferrara. Est-ce exact ?
1: C'est exact, monsieur le juge.
0: Bien, j'ajoute qu'avant votre querelle, vous jouiez en sœur de deux instruments frères au sein de l'orchestre de la Cappella Marciana. Et puisqu'il a plu à nos seigneuries que les instruments résonnassent et s'exprimassent pleinement lors des offices, vous avez, des années durant, fait retentir à l'unisson les lignes supérieures de la polyphonie du maestro Fausto Coppi dans notre belle basilique de Saint-Marc.

Mais il n'est pas moins évident que le violon est le vecteur idéal de l'expression dionysiaque de l'humanité moderne. Animal, oui, fait de boyaux et de poils, grinçant. Certes, mais capable des plus doux pianissimi. Dansant, se cabrant,

0: Litchil Giuliano Ferrara, vous avez donc porté plainte contre ce compositeur Fausto Coppi. Il n'y avait pas de solution de médiation, la situation était devenue tellement critique.
1: Effectivement, il a fallu faire appel à la justice dans ce cas très particulier, puisque il est insupportable pour une violoniste d'entendre ainsi parler du cornet à bouquin. Vraiment, ça n'est pas possible.
0: C'est trop flatteur pour le cornet.
1: C'est-à-dire qu'il faut tout de même reconnaître que le violon est supérieur au cornet à bouquin, et je pense que ce procès permet, surtout s'il est bien médiatisé, de le faire reconnaître au plus grand nombre.
0: Oui, donc c'est une opération promotionnelle, ce procès, en quelque sorte, pour vous.
1: En quelque sorte. Oui, j'aurais pu, bien entendu, me passer d'une telle publicité, mais c'est l'occasion tout de même de rappeler que le violon est supérieur au cornet.
0: Vous avez le sentiment d'avoir dû muscler vos accusations ?
1: Je n'ai même pas eu besoin de muscler mes accusations, à vrai dire. Il a suffi de redire les propos du signor Fausto Coppi. Mais il me semble, la justice décidera, mais il me semble que le signor Fausto Coppi avait quelques intérêts à flatter ainsi la signora Pasquini.
0: Ah, que c'était pas donc sincère, c'est ça l'un de vos axes d'attaque?
1: C'est ça, il me semble que la guilde des cornets a beaucoup trop d'influence sur cette ville.
0: Mais ça a été l'occasion pour vous aussi de muscler les arguments de défense de votre instrument, et parmi ceux-là, il y a le panel expressif.
1: Mais bien entendu, ça m'a permis de montrer à quel point le violon a effectivement tout cet attirail pour lui que n'a pas le cornet, notamment tout le pan imitatif. Le procès le montrera, à quel point le violon peut aller loin dans l'imitation du quotidien, mais également dans tout ce qui est polyphonie, les doubles cordes. Enfin, je pense tout de même que la cour se rendra vite compte de tout cela.

0: Parce que dans la suite de l'histoire de la musique, on a bien vu que son excellence dans le style représentatif n'a pas forcément été si valorisée que ça, puisque la musique mimétique a pu être dévaluée à certains moments, si bien que savoir imiter le chat, les oiseaux, est-ce que c'est véritablement à votre honneur? Parce qu'on pourrait vous taxer d'enfantillage.
1: Je crois tout de même que l'imitation, depuis Platon, fait partie des ressorts de l'expression premier de l'être humain. Et il me semble qu'au contraire, c'est un des axes d'expression artistique extrêmement important.
0: Est-ce que la musique, comme il est dit au cours du procès sur le compte de Pétrarque, renforce toujours l'harmonie du monde? Parce que quand vous plaidez un certain dionysisme, c'est bien que vous avez aussi comme un plaisir à faire commerce avec certaines forces de désorganisation du monde.
1: C'est-à-dire que je me mets à la portée du tout venant. Je suis à la fois dans les balles, mais également louée par les meilleurs compositeurs. D'ailleurs, vous entendrez durant ce procès une sonate d'un certain Uccellini qui transcende l'expressivité du violon, qui le fait aller jusqu'à des sommets, notamment sur la chanterelle. Donc je dirais tout de même que le violon peut à la fois s'adonner effectivement à la trivialité, mais également pouvoir élever l'âme, tout à fait, oui.
0: Le texte de ce spectacle est écrit par Vincent Bouchot, qui, à un moment donné, vous demande de prendre le ton France Culture.
1: Un érudit florentin, Giovanni Battista Doni, qui parlait latin, grec et hébreu, et dont la connaissance de la musique des anciens en aurait remontré au maestro Fausto Coppi lui-même, a décrit le violon en ces termes. On pourrait dire que le violon est l'incarnation vivante de la musique elle-même. La nature de sa sonorité est extraordinaire, à la fois robuste et douce. Le violon exprime les qualités les plus remarquables de la musique. Le mélancolique et le languissant, comme le vif et l'enjoué. Entre les mains d'une habile musicienne, il exprime la suavité du luth, la douceur de la viole, la majesté de la harpe, la force de la trompette, la vivacité de la flûte, la tristesse du pipeau, le pathos du cornet, et imite l'infinie variété des sons proférés par la grande machine de l'orgue, par une série d'artifices miraculeux.
0: Mais alors, c'est un instrument caméléon, il n'a pas d'identité, il n'a que celle des autres.
1: C'est intéressant ce que vous dites, car je ne crois pas qu'il y ait d'imitation du caméléon dans la musique. Je vais y réfléchir.

0: quand les sonates de Bieber vous emmènent justement dans le style représentatif, est-ce que vous avez l'impression, vous, violoniste, de davantage, en effet, vous approcher de l'identité de votre instrument, ou au contraire, justement, de vous en éloigner parce que vous êtes pris à faire comme ça des jeux d'imitation?
1: À vrai dire, ces jeux d'imitation ont permis de développer la technique instrumentale, puisqu'elles nous font rechercher, ces imitations, des jeux un petit peu extraordinaires. Par exemple, le glissando pour le miaulement du chat, à vrai dire, c'est une manière d'explorer l'instrument. Ou alors, les pizzicati, il peut aussi demander de taper la baguette de l'archer pour imiter le tambour ou autre chose de ce style-là qui vont faire que l'expressivité du violon va s'enrichir grâce à ces imitations. Et pour revenir à Bieber, donc là, on fait un extrait du chat. On sait que la sonate représentative a été donnée dans le cadre d'un carnaval. C'était dédié à l'évêque d'Olmutz qui voulait une pièce de carnaval. Et finalement, ce qui est très beau sûrement dans la variété d'expression du violon à cette époque-là, c'est qu'un compositeur comme Bieber s'inspire des influences aussi bien du violonneux qui fait danser dans les tavernes que... justement de cette musique d'église. Il connaît aussi bien la musique française, la musique italienne, la musique allemande. Enfin, il fait un mélange de toutes ces influences et on assiste à la naissance d'un langage vraiment tout neuf à cette époque-là.
0: Parce que pour faire les chants d'oiseaux, au XXe siècle, on a Messiaen qui prend le piano, on a Prokofiev qui, dans Pierre et le Loup, prend la flûte, et au XVIIIe siècle, Vivaldi, il va prendre le violon pour faire
1: les pièces. Mais oui, parce qu'il est violoniste.
0: Et donc, il n'y a plus que le violon pour tout imiter.
1: Mais oui, alors...
0: Parce qu'il y avait des apôtres pourtant, déjà.
1: Oui, mais c'est-à-dire que tous ces compositeurs-là de cette époque sont violonistes, et finalement, les compositions que nous avons, ce sont le résultat de leurs improvisations, je crois.
0: Ah oui, donc il y a quand même une dette au mimétisme quant à la qualité technique renforcée de l'instrument, et y compris à sa montée en abstraction après.
1: Sans aucun doute, vraiment.
0: Et ça, on ne peut pas le dire du cornet à bouquin, parce qu'il est enferré dans son timbre ou...
1: Je laisse la partie adverse se défendre sur ce point.

0: Il y avait un violoniste à la fin du XVIIe siècle sur le Pont Neuf à Paris qui a été caricaturé par Couperin sous le nom de Guillaume le Boiteux et qui est devenu emblématique de toute une fronde qui a été lancée par les claviéristes, que ce soit les clavecinistes et les organistes, qui ont demandé qu'il y ait une ordonnance du roi pour avoir comme le monopole du droit de composer en se considérant en effet au-dessus des autres instrumentistes. Et là, pour le coup, les violons ont été la victime de cette espèce de fronde. Et du reste, le roi a en effet fini par donner gain de cause à tous ces couperins, chambonnières qui en effet militaient pour avoir comme le monopole du droit d'enseigner la composition. Donc à ce moment-là, les violonistes, vous avez été en effet les dindons.
1: Oui, alors cela dit, avec mes minces connaissances, je sais que Couperin faisait du violon, puisqu'il est même allé jouer avec une bande de violon pour l'anniversaire de Chambonnière un jour, et donc c'était des polyinstrumentistes, c'était évident. Ouais. Mais peut-être qu'à cette époque-là en France, effectivement, le clavecin était placé plus haut et que le violon restait un instrument de divertissement, sans aucun doute, pendant très longtemps.
0: Parce que vu du 21e siècle, on peut dire que dans la lutte des classes instrumentales, les violonistes, vous avez complètement terrassé les cornettistes.
1: Tout à fait. Par la suite, effectivement, le violon va bénéficier sûrement de tous ces violonistes italiens aux égos surdimensionnés qui ont eu envie de publier leurs compositions. Et donc, dans ce procès, vous entendrez une sonate d'Uccellini qui, dès les premiers opus, dès ses premières parutions, fait bien exprès de faire monter le violon tellement aigu que le cornet ne peut pas jouer ces pièces-là. C'est-à-dire que pendant des dizaines d'années, le cornet et le violon jouaient, pouvaient s'échanger les parties jusqu'à l'ascension des égos des violonistes qui ont découvert que cet instrument pouvait aller.

0: Brigitta Pasquini, vous êtes donc chef de la guilde des cornettistes de la cour de Mantoue. Ça fait du monde qui vous soutient quand même.
1: Ah oui, c'est pas mal d'être chef de la guilde des cornettistes de Mantoue. Et effectivement, j'ai déjà beaucoup de nobles derrière moi. Et puis, c'est une belle cour, il y a beaucoup de musiciens et beaucoup de compositeurs célèbres et qui nous suivent et qui écrivent de la musique pour notre instrument.
0: Alors, beaucoup de nobles, et c'est bien pour défendre la noblesse de votre instrument que vous vous êtes fait plaignante contre ce compositeur Fausto Coppi.
1: Oui, exact.
0: Parce qu'il disait trop de bien de votre rival, le violon.
1: Exactement. Et donc, ça commençait à être un petit peu agaçant, puisque tout simplement, ça commençait à porter préjudice à tout mon travail. Et voilà, au bout d'un moment, quand on n'a plus de travail, vous voyez bien comment on peut le vivre, c'est-à-dire mal.
0: C'est-à-dire que vous l'avez vécu comme une sorte de provocation.
1: Exactement.
0: C'est-à-dire, il vous a menacé de quoi? De quasi-disparition
1: Il m'a menacé de disparition, il m'a menacé de me remplacer par le violon. Je n'ai absolument rien contre le violon, mais vraiment rien du tout même. J'aime beaucoup, mais il faudrait quand même que le cornet à bouquin continue de pouvoir exister.
0: Parce qu'il se trouve que le violon s'est aussi senti agressé par ce même compositeur et vous êtes tombé sur un juge qui, au lieu de convoquer le compositeur, vous a monté l'une contre l'autre.
1: Alors exactement, d'autant qu'on était plutôt proches en fait dans la vie de tous les jours avant cette histoire. Et donc c'est quand même vrai que c'est un peu compliqué aussi à gérer humainement, bêtement.
0: Est-ce que vous voulez bien nous témoigner de l'époque où vous vous entendiez bien?
1: C'était l'époque où justement, sur les partitions, on n'écrivait pas qui jouait quelle voix. Et c'est-à-dire que la première voix pouvait être indépendamment jouée par le cornet ou par le violon. Et maintenant, ce monsieur Fausto Coppi, depuis son fauteuil, où d'ailleurs il ne nous répond jamais, décide d'un coup que le cornet doit rester chez lui et que c'est le violon qui va jouer toutes les voix les plus aiguës, sous des prétextes très divers.
0: Ah oui, c'est-à-dire ?
1: Le cornet aurait moins de résistance que le violon, le cornet monterait moins haut que le violon. Bon, c'est pas faux, peut-être, mais on pourrait quand même adapter les choses. Et puis, le violon aurait plus d'endurance, le violon ci, le violon ça, blablabla, blablabla. Que voulez-vous que je vous dise?
0: Alors que potentiellement, vous pouvez avoir vraiment beaucoup de volume au cornet, non?
1: Oui, nous pouvons avoir du volume, et puis nous pouvons aussi avoir de la suavité, de la douceur. On peut avoir vraiment 1000 palettes de couleurs, de sons, justement.
0: Parce que ça, c'est le procès principal qui vous est fait, le problème de la couleur?
1: Je ne sais pas, c'est un peu tout. Le violon serait capable de faire vraiment, vraiment beaucoup plus qu'un cornet, mais il ne faut quand même pas oublier justement que le côté noble du cornet, c'est celui d'imiter la voix humaine.
0: Ah, plutôt que la voix des animaux.
1: Exactement. Bon, je n'ai rien contre ma chère collègue violoniste, mais quand même, je dois dire que je ne peux pas faire le chat, c'est sûr, mais... Voilà.
0: Vous préférez faire l'humain?
1: Je préfère faire l'imitation de cette si belle voix humaine qu'est celle d'une soprano, par exemple.
0: Oui. Et alors, quels sont les ressorts du procès? Parce que je comprends mal, finalement, pourquoi est-ce que des auteurs comme Pétrarque, comme Mersenius, prennent autant d'importance dans ce procès?
1: Tout simplement parce que ce sont des gens qui, à un moment donné, se sont penchés en fait justement sur les procédés, sur les principes sonores ou des choses comme ça. Et notamment Mersenne, qui est un fervent défenseur du cornet à bouquin, dans sa description, dans les choses qu'il raconte sur l'instrument. Et donc, c'est vrai que c'est important qu'il soit cité dans ce procès. À ma défense, d'ailleurs, ils n'ont rien contre le violon, je veux dire, ces arguments. Mais en attendant, le cornet est vraiment défendu par ces personnalités.
2: Voici ce qu'écrit le français Marinus Mersenius à propos du cornet. Le dessus de cornet n'a qu'un pied trois quarts de longueur, dont je mets ici les mesures très exactes, parce qu'il est bien fait. C'est quand même la moindre des choses pour un instrument. Et qu'il est plus en usage que les autres parties, à raison que l'on en use dans les concerts des voix, et avec l'orgue pour faire le dessus, lequel est ravissant quand on sait en jouer à la perfection.
3: On a coutume de couvrir les cornets de cuir afin de les conserver plus longtemps.
2: C'est aussi ce que Dieu a fait des vaches et des porcs, me semble-t-il.
3: Autrement, ils se gâteraient trop aisément en raison de leur délicatesse. Quant à la propriété du son qu'il rend...
2: Il est semblable à l'éclat d'un rayon de soleil qui paraît dans l'ombre ou dans les ténèbres lorsqu'on l'entend parmi les voix dans les églises, cathédrales ou dans les chapelles.

0: s'accordent à reconnaître la noblesse du cornet. Notre instrument est à ce point lié à la célébration des offices, à l'élévation de l'âme, que son utilisation dans les bals et les mariages est sévèrement encadrée, sinon déconseillée. J'ai entre les mains les 35 articles qui régissent notre guilde, et je vais me permettre de vous lire deux d'entre eux. Article 18. Quiconque a appris le métier de cornettiste et décide d'en changer est responsable envers sa nouvelle profession et ne peut revenir à la précédente sous peine d'amende. C'est peu de dire que la pratique de notre instrument et de notre art réclame un engagement total. Article 21. Nul membre de cette profession, qu'il soit maître, compagnon ou apprenti, ne doit jouer, lors de manifestations extérieures, de la cornemuse, quelle qu'elle soit, de la lyre, du triangle ou autres instruments non musicaux. Les contrevenants seront passibles d'une amende après avoir comparu devant les représentants de la guilde. Voilà, quelle est notre éthique, monsieur le juge ? Et je doute que les violonistes, qui sont coutumiers de tous les divertissements de bas étage, s'embarrassent de tels scrupules. Le violon est né dans les bals entre deux étreintes lascives, dans les tavernes entre deux libations. Et cette manie de racler quatre cordes à la moindre manifestation de joie populaire lui collera toujours au boyau. Sans cette maudite peste qui a décimé les nôtres voici qu'il y a quelques mois, sans le sucre bon marché venu du Nouveau Monde qui nous a gâté les dents, le violon à l'église en serait encore à colorer les toutis.
1: Mais parce que du point de vue de la noblesse de réputation du cornet, vous pourriez être tenté d'aller dans l'argument contre le violon qu'il s'abaisse à l'imitation.
2: Oui, après, je veux dire, personnellement, dans la vie de tous les jours, je trouve ça très rigolo de voir un violoniste qui imite le chat.
1: Oui.
2: Ça fait notamment rire les enfants. Mais dans mon métier de tous les jours, en tant que musicienne professionnelle, je ne sais pas si cette place de l'animal sur la scène, dans l'église, on parle de souffle divin pour le cornet. Est-ce qu'imiter le chat devient une espèce de souffle divin? Je ne suis pas sûre pour le violon.
1: Parce que le paradoxe, c'est que c'est à partir du moment où on a commencé au 19e siècle à parler de musique pure, de musique absolue, qu'on s'est complètement détaché effectivement du plaisir du mimétisme, que précisément le cornet a commencé à sévèrement disparaître.
2: Oh, c'était même avant.
1: C'est vrai, il a disparu si tôt?
2: Ouais, moi, pour moi, il a disparu. Justement, en fait, on a quand même un gros souci. C'est déjà les pestes qui étaient dans les alentours de nos corporations, notamment à Venise. Donc, 1628-29 ont été des années assez sombres. 1630, on commence à voir vraiment la décadence dans la musique, mais connectée à ces histoires de peste.
1: Mais pourquoi la peste aurait plus décimé les cornettistes que les violonistes?
2: Alors, la peste a décimé certainement tout autant les violonistes que les cornettistes, mais il y avait beaucoup moins de cornettistes, et ça c'est une réelle difficulté, c'est que le cornet est un instrument difficile. Ça ne veut pas dire que le violon n'est pas difficile, mais le cornet étant difficile, il y avait certainement moins de joueurs qui font que d'un coup l'instrument est un peu tombé en déchéance aussi par cet aspect purement humain. Et puis effectivement, les compositeurs qui d'un coup décident de favoriser les cordes, on ne sait pour quelle raison, mais évidemment ils peuvent jouer plus longtemps, etc., etc., etc. Mais...
1: Alors, est-ce que vous pourriez décrire cette difficulté? Pourquoi est-ce que c'est un instrument si compliqué? D'abord, c'est compliqué d'en émettre un son tout à fait beau d'office.
2: Ah, c'est sûr que pour émettre un son tout à fait beau d'office au cornet à bouquin, il faut se lever de bonne heure.
1: Ouais.
2: Donc, ça prend du temps d'arriver tout simplement à comprendre comment le mécanisme du cornet marche.
1: Ouais.
2: Et physiquement, c'est un instrument exigeant, puisqu'il y a toute la musculature autour donc, de l'embouchure, avec une très petite embouchure par rapport à une trompette. Et puis, il y a toute la pratique du soutien. Et là, pour le coup, ça devient vraiment un exercice quotidien, d'entraînement quotidien, si on veut arriver à bien jouer. Et puis après, il y a aussi l'idée qu'on peut se faire du son de cet instrument. On pourrait le jouer de manière très devant, ce qui donnerait un son très sale, finalement, à l'instrument. Ou on pourrait le jouer dans une espèce de watt, ce qui pourrait lui donner un côté un peu détaché. Donc il faut travailler toutes ces histoires-là de résonance, de couleur, de qu'est-ce qu'on cherche à faire sur cet instrument réellement.
1: Au bout d'un moment, il y a eu un déficit de répertoire pour cet instrument.
2: C'est exactement ça, en fait. Vraiment, alors, ce que je disais sur la peste, en fait, c'est concomitant avec une chose, c'est que les années 1600 à 1630, ça va être, l'effervescence de plein de recherches musicales dans tous les sens. Et à cette époque-là, effectivement, les deux instruments sont un peu en concurrence, mais surtout sont super proches, c'est-à-dire qu'on va commencer à pouvoir préciser, justement, cornet et violon. Et puis, la musique va commencer à se construire ainsi. Et puis, bon, évidemment, le violon prend un peu la suprématie, mais après ça, le cornet va quand même perdurer un tout petit peu, mais sur des répertoires bien spécifiques, et très souvent en essayant de piquer quand même les voix du violon.
1: Ah oui, mais c'était quel répertoire ?
2: Alors, on peut parler de, par exemple, les sonates de Marco Uccellini au violon, qui sont redoutables et qu'on aimerait vraiment bien jouer au cornet. Typiquement, techniquement, c'est difficile de jouer ce genre de sonate, puisque sur la sonate de 5 minutes, il n'y a pas un silence de pause. Au cornet à bouquin, on a besoin juste d'avoir une petite pause de temps en temps pour décoller l'embouchure, remettre l'embouchure, par exemple. Des sonates plus tardives encore de Pandolfo Meali, pareil, c'est de la musique extraordinaire, sur des basses obstinées, il y a des choses magnifiques. Au cornet, on a envie de jouer ça, mais on sait que techniquement, parfois ça monte jusqu'au contrefa, nous n'avons pas de contrefa sur l'instrument. Donc, plein de choses comme ça.
1: Donc, des choses qui insinuent qu'il y a des violonistes du XVIIe siècle qui ont fait exprès d'aller repousser les limites de la virtuosité du violon à des endroits qui produiraient des textes musicaux inappropriables par les cornettistes.
2: Alors, oui et non, c'est-à-dire que je pense qu'historiquement, là pour le coup, les compositeurs qui ont écrit ces pièces-là, c'est tout simplement pour explorer le fait que la facture du violon avait totalement évolué
1: et permettait
2: plein de trucs nouveaux. Donc c'était vraiment la nouveauté, c'était le bouillonnement perpétuel de chercher la nouveauté. Et puis après, effectivement, le cornet, concrètement, je dois le reconnaître, ne peut pas monter au contrefa, ne peut pas jouer 5 minutes sans pause. Et le goût a changé, donc les compositeurs, c'est la suite logique de l'évolution de la musique. En tout cas, c'est une des suites logiques et c'est celle que la musique a suivie.
1: Et alors, ça veut dire qu'aujourd'hui, si on veut rendre justice précisément et permettre aux deux instruments de coexister pour de vrai, il faut remuscler donc le répertoire pour cornet.
2: Alors aujourd'hui, de toute manière, nous les cornettistes, c'est vrai qu'on pique souvent du répertoire de violon déjà. Évidemment, alors je vais parler de pas forcément tous les cornettistes, mais ceux qui en sont capables techniquement. Donc ça déjà. Et c'est comme ça qu'on se retrouve à jouer souvent des sonates qui sont écrites pour deux violons. On va les jouer violon-cornet et ça pourra marcher très bien. Voilà. Après, est-ce que historiquement c'était fait comme ça ? Ça c'est autre chose. Mais en tout cas, ce qui marche, on va dire, ce qu'on essaye, si ça marche, on le fait. On sent tout de suite ce qu'on peut faire, nous, en tant que cornettiste, avec la limite. Mais, ça c'est vraiment ce qui est fait. Et puis alors, si on parle du jour d'aujourd'hui, actuellement, effectivement, il faut ne pas hésiter à passer des commandes à des compositeurs actuels, puisque le timbre du cornet, les sonorités du cornet sont vraiment très intéressantes aussi dans la musique contemporaine, dans la musique actuelle.
1: Vous pensez à qui ?
2: Je pense à qui Philippe Hersan, par exemple, qui a fait quelques œuvres avec du cornet à bouquin. Par exemple, un programme de chansons de Björk, fait et arrangé par David Chevalier, qui a réarrangé la musique de Björk pour un serpent, un cornet, une viole de gamme, de la percu, une chanteuse. On est 6 ou 7 sur scène. Et d'un coup, le cornet, la danse, ça prend une dimension totalement jazzy. Je pense aussi à des ciné-concerts que nous, on peut faire avec la musique écrite par Étienne Meyer. Je pense en fait à beaucoup de choses. Je pense aussi à Bernard Faucroul qui, par exemple, a écrit des œuvres sublimes pour soprano, orgue et cornet à bouquin. Donc, quand on commence à creuser le répertoire actuel de l'instrument, il y a vraiment des gens qui s'y sont repenchés dès lors qu'on a redécouvert cet instrument dans les années 70 et que, surtout, que des joueurs ont pu en jouer de la bonne manière.
1: Et de la période baroque, vous allez chercher des partitions pour violon, voir si elles sont jouables au cornet. Je pense aux partitas de Bach, par exemple. Elles sont, comme elles travaillent beaucoup les doubles notes et ainsi de suite, impossibles pour le cornet.
2: Ça, c'est trop. Effectivement, ça, c'est hyper tardif pour moi. C'est vrai que si je vais chercher du répertoire, je vais aller chercher jusque dans les années 1650, 60, 70. Et plutôt sur un langage qui je vais aller jusqu'au stylus fantasticus.
1: Oui.
2: Plus qu'après. Parce que là, pour le coup, ça devient vraiment improbable de jouer cette musique-là. C'est tellement beau au violon, Là, on va pas aller piquer ce genre de répertoire. Je ne vais pas aller vers Vivaldi non plus ou vers Telemann parce que c'est vraiment un style qui ne parlera pas sur l'instrument. Donc on va rester quand même dans un style qui est finalement toujours celui de l'imitation de la partie vocale.
1: Mais ça veut dire que vous pourriez vous approprier des partitions de soprano ?
2: C'est exactement ça, oui.
1: C'est ça.
2: Ouais, ouais. Et bah, par exemple, si je vais vers l'Allemagne, par exemple, on va aller vers Buxtehude. Il y a des choses magnifiques chez Buxtehude.
1: Qui sont pour la voix.
2: Qui sont pour la voix ou qui sont aussi une voix de violon et basse continue. Par exemple, ça marche très très bien avec une voix de cornet et basse continue. Ou encore mieux, alors ça c'est super, justement, des questions de couleur et d'articulation, une voix, un cornet, un violon et basse continue. Parce que forcément, en fait, on ne peut pas se passer du violon en tant que cornettiste.

0: intangibles qui régissent les différents intervalles. Mais ils se divisent cependant généralement en deux écoles.
1: Pour les uns, dont Pétrarque serait incontestablement, la musique remet de l'ordre dans un monde chaotique et les instruments, qui ne sont qu'assemblages de matériaux triviaux, luttent inlassablement contre le bruit, de même que les gosiers des poètes ou des chanteuses s'escriment contre la parole enjôleuse, fallacieuse, trompeuse.
0: Pour les autres, elle est l'expression la plus parfaite de l'harmonie voulue par le créateur de l'univers. Elle ne crée pas la perfection, elle la révèle, elle la rend accessible aux humains.
1: Mais parmi ces derniers, certains en tiennent pour Platon qui pensait que les sphères en tournant produisent réellement une musique parfaite qu'il nous est impossible d'entendre parce que nous nous tenons trop loin d'elle.
0: Et d'autres estiment, avec Aristote, qu'il est impossible que les planètes produisent un son.
2: Bien, il m'aurait étonné que des philosophes se liguant contre d'autres philosophes fussent d'accord entre eux sur quoi que ce soit.
3: Est-ce que vous pensez vraiment que Pétrarque a raison, qu'il faut que la musique soit une espèce de retransmission de l'harmonie du monde?
1: Alors, je ne sais pas si je pense ça, mais c'était un peu une certaine pensée peut-être de la Renaissance, effectivement. Ouais. La musique avait une fonction comme ça, et c'est vrai qu'après, on va aller vers le début du baroque, où la musique aura une autre fonction. On va lui définir un peu une autre fonction.
3: Parce que oui, ça suppose déjà que le monde est harmonieux, ce qui est
4: supposition. Après, il y a des gens aujourd'hui que ça peut aider de voir une image d'harmonie comme ça dans la musique, une image un peu presque ésotérique d'harmonie céleste pour trouver justement le ton juste dans les pièces qui, sinon en termes de langage, sont quand même plutôt éloignées de ce qu'on vit aujourd'hui.
1: Oui, puis toute cette période de la Renaissance qui est où on considère que la musique est classée parmi les sciences.
3: Oui.
1: Bien avant les arts, en fait. C'est d'abord une science qui sera après, c'est un précepte qui est un peu contesté à l'époque au XVIIe par Descartes, qui dit que ça ne s'arrête pas là, et c'est-à-dire qu'il y a quand même une différence, malgré une science appliquée, entre deux compositeurs, il y en a quand même un qui nous touche plus que l'autre, donc ça ne se résout pas à la science. Néanmoins, ça a toujours été classé parmi les sciences, comme ça, ça m'a toujours frappé, avant d'être classé parmi les arts.
3: Mais alors, vous êtes au clavecin. En 1693, il y avait eu une vraie controverse entre les clavecinistes et les violonistes. François Couperin faisait partie de ceux qui montaient au créneau pour que le roi donne aux claviéristes le droit d'enseigner la composition, pour le refuser aux violonistes, à commencer par Guillaume le Boiteux, quelque chose comme ça. Donc ça voulait dire qu'il y avait quand même des revendications de suprématie de certains instruments par rapport à d'autres.
4: Il y en a toujours eu, non? Enfin, ouais. On voit aussi violoncelle, viol de gambe au 18e. Il y a un livre de Hubert Leblanc en France qui est hyper drôle, défense de la basse viol contre les prétentions du violoncelle, je crois, avec beaucoup de. Enfin, c'est en fait lu aujourd'hui, c'est super drôle, mais on sent que c'est très sérieux en fait.
3: Ça voudrait dire que jouer d'un instrument, c'est faire partie d'une caste.
4: Il y a un peu ça, il y a un peu. Et puis Alice en parlait aussi à propos d'un autre programme par rapport aux violonistes qui publient des recueils entiers comme Bieber, etc. Plus tard aussi pour marquer de leur patte et de leur nom la musique et la façon de jouer tel instrument. Et elle expliquait que dans les intros dans les préfaces de certains recueils, les violonistes s'adressent les uns aux autres
3: en disant
4: Bieber va faire paraître un recueil en scordatour, et il y a quelqu'un qui va faire paraître un recueil en disant dans les préfaces la scordatour c'est n'importe quoi, etc. Donc il y a vraiment des luttes intestines comme ça assez étonnante, quoi. Moi, ça me paraît pas complètement décalé par rapport au procès qu'on fait, en fait.
3: Parce que faire un procès voudrait dire qu'il faudrait départager. Alors qu'en mélomane, on est plutôt dans l'évidence qu'il n'y a pas lieu de départager.
1: Non, effectivement. Mais curieusement, toutes ces querelles ont existé d'une certaine manière. Ou d'autres. La musique italienne, la musique française, la fameuse querelle des bouffons, qui sont maintenant qui nous paraissent absurdes parce que nous, on pratique plusieurs siècles de musique et de plusieurs pays différents.

différents avec le même intérêt et toutes ces musiques nous nourrissent autant de manière différente. Mais voilà, on n'a pas spécialement à prendre parti. Alors qu'effectivement, à l'époque, c'est des histoires presque identitaires. Donc,

0: Juge Della Costa, vous avez été saisi d'une affaire dont apparemment vous avez peu de compétences.
1: Oui, alors effectivement, donc j'ai été nommé pour l'instruction de ce procès, non pas sur mes compétences musicales qui sont absolument nulles et même négatives, car je déteste littéralement la musique.
0: Oui.
1: Mais j'ai trouvé justement que c'était presque un avantage dans ce procès, puisqu'il s'agit de déterminer quel instrument, entre le violon et le cornet, serait plus expressif ou plus virtuose que l'autre. Voilà. Et comme je n'y connais rien, et comme j'ai horreur du cornet, et horreur du violon, et horreur de la musique, je vais rester tout à fait neutre. Mm-hmm. C'est pour ça d'ailleurs que j'ai fait appel à deux assistants, qui sont Magdalena Carnosa et Lorenzo Maggiordomo, qui sont à la fois des magistrats de très grand renom, vous connaissez certainement, et en même temps d'excellents musiciens. Ils vont donc nous guider dans ce procès.
2: Monsieur le juge, le son est en quelque sorte un être vivant, constitué par un corps qui est l'air mis en branle par le moyen de la langue et du souffle dans le cas du cornet, de l'érable et l'épicéa dans le cas du violon.
3: Et par une âme qui est la signification de ce son dans le cas de la parole humaine ou ce que ce son évoque en nous dans le cas de la musique. C'est grâce au spiritus, ce corpuscule éthéré qui, dans la chaleur même du cœur, s'échappe de la partie la plus subtile du sang, que les sons volent jusqu'au cerveau et par là atteignent notre âme. Le sang sert l'esprit.
2: L'esprit sert les sens.
3: Et les sens servent la raison.
2: J'entends bien, mais y a-t-il une différence dans le rôle qu'auraient les deux instruments dans ce processus? L'un est-il plus à même que l'autre de guider les sons vers notre intelligence? Il est certain que le cornet est l'expression sur terre du souffle divin. C'est lui qui crée la bulle parfaite à l'image de la circulation apollinienne du sang dans notre corps et de celle des planètes dans l'univers.
0: Parce que eux, en effet, vont s'en remettre à des grands philosophes, citer Pétrarque, pour qui la musique remet de l'ordre dans un monde chaotique, ce qui devrait plutôt être votre attribut à vous, monsieur le juge, que celui de la musique.
1: Oui, effectivement. Alors, vous savez que j'officie à Venise, et c'est une république qui a pour ambition d'être un modèle de démocratie, un modèle très, très moderne. Et nous aspirons surtout à l'ordre, nous aspirons au calme, à la paix, au bonheur des citoyens. Et il me semble que la musique devrait sans doute nous amener vers cette paix intérieure. Et donc je suis extrêmement surpris d'apprendre, à l'occasion de l'instruction de ce procès, que le monde musical est un monde qui est tout à fait aussi atroce que le monde réel. C'est la guerre chez les musiciens et là chez les musiciennes. Et je me demande où est l'ordre, où est le désordre et dans quelle mesure la musique ne serait pas quelque chose qui nous amène au contraire à aviver des passions mauvaises. Voilà, c'est aussi une des questions de ce procès.
0: Est-ce que là, on a une justice où deux plaignantes vont en effet porter plainte donc contre le même compositeur Fausto Coppi, oui. Et vous, le juge, vous allez vous employer à les faire se chamailler entre elles, les plaignantes, plutôt que d'aller vous inquiéter de ce qu'en effet le compositeur a une mauvaise parole.
1: Oui, c'est-à-dire qu'on est sur une situation très contradictoire, parce que le même compositeur est accusé d'avoir dit que le violon était l'instrument du futur et que tous les autres n'avaient qu'à aller se faire voir.
0: En quoi il a eu un peu raison.
1: Ah, il faut bien dire que vu de notre époque plus moderne, il a eu un petit peu raison. Et il a dit en même temps que le cornet était un instrument qui était très au-dessus des autres. Alors oui, on sait maintenant que le cornet, c'est un peu le cornet à bouquin, pour être tout à fait précis, c'est un peu l'instrument du passé dès le XVIIe siècle, et le violon, c'est un peu l'instrument du futur. Mais je ne suis pas censé le savoir au moment du procès.
0: Oui.
1: Ah non, je ne suis pas censé le savoir.
0: Parce que le procès est censé se passer
1: au
0: début du XVIIe siècle.
1: Disons en 1626, par exemple, à tout ça.
0: Et ce Fausto Coppi, qui a pas mal de points communs avec Monteverdi, je crois
1: Il
0: a surtout des ennemis communs, comme un certain Artusi.
1: Oui, alors le révérend père Artusi, c'est un musicien assez médiocre, peintre, mais qui était un théoricien et qui a écrit un livre contre la tendance de Monteverdi, donc peut-être de Fausto Coppi dans notre procès, qui est la tendance moderne de la musique, qui justement s'appuie et met en valeur le désordre, les passions, donc des accords dissonants, des basses chromatiques, des choses qui font que toute cette tradition si bien défendue par le cornet d'une musique parfaitement équilibrée, une musique d'église, va se casser la figure et va devenir l'opéra, par exemple l'opéra où toutes les passions humaines s'expriment, donc avec une musique adéquate, une musique elle-même instable.
0: Parce que si on repart de du critère donné par Pétrarque d'une musique qui porterait donc l'harmonie du monde, ça voudrait dire qu'il faudrait pour cela que les instruments, aussi divers soient-ils, soient coopératifs entre eux.
1: Oui, alors ils le sont forcément. Disons que là, on a quand même affaire à une rivalité, c'est-à-dire que le cornet à bouquin et le violon jouaient à l'origine les mêmes lignes dans la polyphonie. Parce qu'il faut savoir que, jusqu'à une époque assez récente, les compositeurs pouvaient ne pas préciser qui jouait quoi dans les partitions. Et voilà, la ligne supérieure, qui est celle que tout le monde entend, qui est celle que tout le monde remarque et apprécie, pouvait être jouée par des flûtes, par des violons, par des cornets. Le cornet était l'instrument roi. Et l'arrivée du violon, en elle-même, met un peu le souk là-dedans et suscite effectivement des jalousies, des rivalités. Et quand le violon se développe alors que le cornet stagne un peu dans son glorieux passé, eh bien, il a tendance, par exemple, à pouvoir monter plus haut dans la gamme. Le cornet arrivé au contre-rute, contre-ré, peut-être, c'est fini. Et le violon, il va très vite monter un ton au-dessus, puis une tierce au-dessus, etc., etc.
0: Mais ça voudrait dire que tous les progrès techniques du violon, s'ils se font presque à charge au cœur de cette rivalité, sont donc motivés par des passions de domination.
1: Et alors oui, je sais que les violonistes ont des théories là-dessus, et par exemple, je ne sais pas si la signora Giuliano Ferrara, cette éminente violoniste, vous a parlé de la scordatura, de la façon d'accorder le violon d'une façon tout à fait différente.
0: Oui, contraire chez Bieber, ouais, voilà, qui consiste à inverser des cordes.
1: Oui, et à les accorder d'une façon inhabituelle, et ce qui fait qu'on lit une certaine musique, et en réalité, c'est une autre musique qui sonne, parce que les cordes sont accordées différemment. Et là, demander, par exemple, à un cornettiste de jouer ça, mais c'est impossible, ils n'y arriveront pas. Et donc, on a quelque chose là de très élitiste, tout à coup, le violon conscient de sa supériorité à cette époque-là.
0: Mais ça veut dire que cette supériorité, elle est plus telle qu'elle l'est décrite là, dans une recherche des projecteurs que dans une recherche de la beauté?
1: Ah, alors ça, oui, c'est une... Bon, effectivement, peut-être ce qui m'est apparu en tant que juge ignorant de la musique comme évident, c'est que le cornet représentait quand même un héritage de noblesse. C'est un instrument d'église. C'est un instrument qui élève l'âme, je pense, dans sa sonorité elle-même. Et même ces petites limites techniques qui vont se faire jour à mesure que la version illimitée du violon va se faire jour en même temps, ces petites limites techniques ne l'empêchent pas d'être l'instrument qui ressemble le plus à la voix humaine. Et ça, pour l'italien du XVIIe siècle, c'est le critère absolu. La beauté, la vraie beauté, c'est la voix humaine. Et plus l'instrument ressemble à la voix, et plus c'est un bel instrument. Et là, je crois que le cornet, il n'a pas de rival possible.
0: Ce qui fait que le violon devient, dans ces coordonnées-là, plutôt un instrument populaire, qui peut aller dans la rue, qui peut être un peu saltimbanque, acrobate.
1: Il en vient de la rue. Et oui, le violon est né dans les balles. Et petit à petit, il a conquis ses lettres de noblesse, mais c'est un instrument de danse à l'origine, c'est un instrument un peu limité, donc comme on a dit, il va repousser ses limites jusqu'à des sommets absolument extraordinaires, mais peut-être que cette noblesse d'origine revient au cornet, parce que finalement, le violon n'est peut-être pas, il est à même d'imiter beaucoup de cris d'animaux. Par exemple, on peut faire l'âne avec le violon, on peut faire le chat, on peut faire la vache, on peut faire plein de... Mais la voix humaine, c'est plus difficile au violon.
0: Parce que vous, plutôt que de vous laisser envoler par des sommets philosophiques dans votre position de juge, vous prenez un plaisir à imiter le chat, le chien, avec le violon. Vous commencez à être un peu parti pris à ce moment-là, non ?
1: Mais c'est-à-dire que j'ai été invité par notre violoniste, la signora Julian Ferrar, à participer à une pièce qui s'appelle « Contrepoint des bêtes » d'un certain banquier que je ne connaissais pas du tout. Et il s'agit d'imiter un coucou, un chat, une chouette et un chien. Et nous étions un nombre limité de participants. Personne ne pouvait faire le chien. J'ai donc été invité à aboyer. Et j'avoue que j'ai trouvé un certain plaisir.
0: Donc ça veut dire que c'est un combat de chef qui tourne au combat de coq.
1: Oh, c'est bien formulé. Alors, petit combat de coq, oui. Enfin, je pense que ces dames ont vraiment, vraiment leur fierté. Et n'oublions pas qu'elles étaient très amies, qu'elles étaient collègues, elles étaient quasiment sœurs siamoises à une époque. Elles ont joué dans le même orchestre, puis elles se sont vraiment disputées. Combat de coq qui se termine finalement avec un troisième larron qui est le violoncelle, alors qu'il est plus de la famille du violon, naturellement, mais qui va démontrer une virtuosité absolument insoupçonnée à la fin du procès. Et finalement, d'ailleurs, ces dames seront renvoyées. Elles seront condamnées à une petite amende de dédommagement parce que, moi, j'en conclus qu'elles nous ont dérangés avec leurs querelles. Les instruments, le cornet, le violon sont aussi beaux, aussi virtuoses l'un que l'autre. Voilà, pourquoi en venir aux mains ? C'est pas la peine, un peu de douceur dans ce monde.

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1: On est arrivé ici, on a vécu comme ça. Et après, papy faisait pas mal de petits travaux à côté. Comme il avait des jours de repos, il allait faire des jardins à droite et à gauche. Comme ça, ça, comme on dit, ça mettait un peu de beurre dans les épinards. Hein. On a toujours fait comme ça. Hein.
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1: Tombé dans la charcuterie, le commerce. Là, au début, avant que Tantin Dédé qu'il hérite de ses parents, alors ses parents, ils faisaient que les marchés. Et Dédé, il a continué à faire comme ses parents. Après, ils ont vendu la charcuterie et Dédé, il a gardé qu'à faire les marchés. Hein. Il fait que les marchés. Dédé, il fait que les marchés maintenant, voilà. Et voilà, et maintenant, il est à la retraite aussi. Mais c'est comme ça qu'on a vécu. Ah, notre vie aurait été plus belle, hein.

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0: Bonjour tout le monde, vous êtes bien à l'écoute de Radio Larzac pour l'émission Les gens d'ici. Je m'appelle Manon Espitalier et aujourd'hui, je suis allée à la rencontre d'une femme pour qui j'ai beaucoup d'admiration. D'ordinaire, c'est elle qui donne la voix, elle qui chemine l'Aveyron et qui défriche les engagements de chacun et chacune. Partons donc ensemble dans ce voyage sonore avec Lola Cross, journaliste et créatrice du podcast Finta. Belle écoute.
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0: Bonjour Lola.
3: Bonjour Manon.
0: Alors, promis, j'ai travaillé sur ton parcours, mais moi, aujourd'hui, j'aimerais savoir comment toi tu te décris et comment toi tu poses des mots sur qui tu es.
3: Donc c'est une première colle. Qui je suis, je suis d'abord une jeune femme qui vit entre l'Aveyron et Toulouse. Je suis ensuite journaliste et je crois que c'est assez proche de ma personnalité. Finalement, je me définis comme une curieuse, voilà, passionnée par mon métier qui me permet des rencontres, qui me permet d'en apprendre tous les jours. Et c'est à la fois le travail que je fais pour la presse écrite dans mon travail de journaliste indépendante tous les jours et le travail que je mène avec Finta depuis bientôt 4 ans.
0: Tu es à l'aise avec l'exercice de donner ta voix à toi ?
3: Non, pas du tout, non. Je crois qu'on est journaliste justement pour se cacher et pour plutôt poser les questions. Et c'est assez douloureux de passer de l'autre côté. Et je dis souvent à mes invités que je détesterais être à leur place. Voilà, c'est le cas aujourd'hui, merci.
0: Je suis désolée de te faire souffrir. Alors dis-moi Lola, qu'est-ce qui t'a amené à créer le podcast Finta ?
3: Alors ça vient de plusieurs réflexions. J'étais donc journaliste dans la presse quotidienne régionale jusqu'en 2019. Et je voyais monter un peu la défiance de mes interviewés envers les journalistes. Il y a toujours cette méfiance, voilà, la peur que les mots soient manipulés, qu'il y ait une trahison des propos. Et c'est quelque chose qui me chafouinait, comme je dis. Et donc j'avais très envie de donner à entendre ces gens que je rencontrais sur le terrain en longueur et dans leur voix. Donc le format audio le permet évidemment. Et puis dans le même temps, je travaillais à lancer un magazine en Aveyron, justement pour faire du temps long, pour essayer de créer un média qui puisse parler aux jeunes, aux plus jeunes, à ceux qui n'ont pas le réflexe de la presse quotidienne. Et en fait, ces deux réflexions se sont mêlées dans Finta au moment du confinement, du Covid, parce que c'était un média qui était facile à créer, que je pouvais créer même dans ma chambre dès le début, et qui n'existait pas en Aveyron. Donc il y avait un peu ce côté innovant qui parle aux jeunes, un peu punchy, et à la fois qui permet d'aller en longueur sur des formats de 30-40 minutes avec mes invités.
0: Mais justement, dans Finta, tu dis souvent que ce podcast amène à penser le territoire. J'aime beaucoup cette notion de penser un espace, un terrain de jeu, parce qu'il me semble que dans notre société, on est souvent dans le faire. Et justement, pourquoi c'est important de le penser, ce territoire ?
3: Alors c'est particulier, moi aussi j'adore cette notion de penser le territoire, et c'est vraiment comme ça que je décris le podcast. Et pourtant, ça peut paraître hyper abstrait. Donc en fait, c'est pas des questions que je pose à mes invités. Je leur demande pas de théoriser leur rapport au territoire, ou assez peu, mais plutôt de partir de leur expérience. Et je trouve que dans la manière de raconter chacun son parcours, on le pense, le territoire, en fait. Enfin, y a matière à penser dans chacune de ces trajectoires, parce qu'on retrouve des tendances communes. En fait, on a l'habitude... chacun d'être dans nos chemins de vie. Enfin, voilà, on fait au quotidien, on se lève, on a notre but, notre passion, on trace notre route. Mais moi, ce que j'ai envie, c'est aussi de faire du lien entre nous, et de se dire, on a tous choisi de vivre ici, de s'arrêter sur ce petit bout de territoire qui est enclavé, qui est rural, qui est hostile pour certains. Je crois pas qu'on y vienne par hasard, je crois pas qu'on y reste par hasard. Et donc, pourquoi ces gens à qui je tends le micro sont là ? Qu'est-ce qu'ils ont choisi de faire ici ? Et je crois qu'ils sont à la fois des voies d'inspiration dans leur métier, dans leur passion, mais aussi dans leur manière, en fait, d'être là, tout simplement. Et j'espère que toute cette matière-là que je collecte, elle serve à des jeunes, des moins jeunes, qui choisissent de s'installer en Aveyron, de faire le pas, de se dire « Ok, moi aussi, je vais m'arrêter là ». et que d'entendre ces voix, ça donne de la force pour justement penser son installation en conscience. Enfin, on met du sens partout dans nos actions du quotidien, dans notre manière de nous alimenter, de bouger, de nous déplacer. Mais pourquoi on n'a pas ce sens-là? Pourquoi on ne pense pas le sens qu'on met dans le lieu où on habite? Et en fait, j'espère que Finta puisse muscler des réflexions, donner des graines, et que ça germe chez chacun différemment, peut-être.
0: T'es écoutée dans le monde?
3: Oui, alors j'ai des audiences un peu partout, mais c'est quand même pas majoritaire. J'ai assez conscience que les gens qui m'écoutent dans le monde, ce sont des Aveyronnais expatriés ou des gens qui ont un lien avec l'Aveyron et qui sont très heureux, qui me le disent d'ailleurs, d'avoir un bout d'Aveyron dans l'oreille, un peu d'accent quand ils vont au boulot le matin. Mais c'est beaucoup des Aveyronnais. Bon, d'abord parce que je traduis pas le podcast, donc il faut pouvoir parler français pour le comprendre. Mais voilà, j'ai bien conscience que je touche les Aveyronnais d'ici et d'ailleurs. Mais oui, un peu partout dans le monde, ouais.
0: Tu l'as dit tout à l'heure en introduction, tu vagabondes entre Toulouse et Rodez. Pourquoi c'est important d'être ici, mais de pouvoir s'en extraire aussi facilement?
3: Alors, c'est pas une question avec laquelle je suis à l'aise, parce que on peut me le reprocher pas mal, de dire bah, vas-y, tu donnes tel son sur l'Aveyron, mais même toi, t'y vis pas à 100%, et c'est vrai. Mais en fait, moi, j'ai encore besoin d'aller me nourrir d'une autre énergie. Notamment mes réseaux professionnels, mes réseaux de journalistes, je les trouve à Toulouse et je les ai pas forcément en Aveyron. Donc, en fait, j'ai cette émulation à Toulouse que j'ai pas ici en matière professionnelle. J'ai aussi beaucoup de contrats à Toulouse comme journaliste pigiste avec des médias qui sont installés à Toulouse. Donc j'ai encore besoin de ce lien. Et je crois aussi que j'ai besoin de quitter l'Aveyron pour mieux le regarder. Enfin, moi, j'ai commencé comme journaliste à 19 ans à Centre Presse. À 23 ans, j'étais à Midi Libre, à Millau. Donc en fait, j'ai grandi sur ce territoire où j'ai commencé comme journaliste. Et je crois qu'il y a un moment où, pour bien faire le boulot, il faut prendre... peut-être pas de la hauteur, mais en tout cas se décaler, faire un pas de côté. Et c'est ça que je trouve dans l'équilibre entre Toulouse et Rodez aujourd'hui. Et Finta nourrit aussi mon questionnement personnel de savoir est-ce que je vais revenir un jour 100% en Aveyron ou pas. Est-ce qu'on peut choisir d'avoir un pied de chaque côté? Et moi en tout cas, actuellement c'est mon équilibre que d'avoir un pied de chaque côté.
0: Qu'est-ce que les interviews de Finta t'ont appris sur le territoire, sur l'Aveyron?
3: Ils m'ont confirmé peut-être la diversité des profils de gens qui habitent en Aveyron. Peut-être qu'ils me confortent. Encore tout à l'heure, j'ai interviewé une athlète paralympique qui m'exprimait combien, même en étant sportif de haut niveau et handicapée, elle avait fait un choix de vivre en Aveyron, de vivre à Sainte-Afrique. Et que c'était largement possible en fait d'allier les deux. Et donc je crois que c'est ça que je retiens le plus de tous mes invités, c'est que on peut être ici et rêver grand ou pas. En tout cas, s'épanouir, s'émanciper et vivre très heureux en étant ici. Ça a souvent été présenté le fait de vivre en ruralité comme un non-choix, comme un choix de pas partir ou d'être empêché de partir. Ben, je crois qu'on peut le retourner aujourd'hui et en faire un vrai espace d'émancipation, en fait, qu'on y soit né ou pas du tout d'ailleurs. Mais j'aime bien cette échelle, en fait, d'un département, cette échelle humaine. Je crois qu'elle nous apporte beaucoup individuellement, en fait, de connaître son voisin, de se savoir lié professionnellement, enfin, je sais pas, de savoir qu'on a les enfants dans la même école, qu'on fait partie de la même asso, qu'on a besoin tous de s'impliquer dans l'asso des parents d'élèves pour que le voyage scolaire soit financé. Et donc, enfin, en fait, j'aime bien ces interconnexions qui parfois peuvent être hyper oppressantes. Faut quand même ça l'avoir en tête, ouais. Mais en tout cas, ce sont elles qui nouent des relations loyales et que moi j'apprécie particulièrement en Aveyron. Et c'est pour ça que j'aime travailler ici, c'est que on est liés, quoi, les uns aux autres, et on a besoin de tous avancer, enfin, en tout cas de se serrer les coudes, de tisser des liens pour que le département vive, mais et ses services publics, et de quoi faire fonctionner des petites sociétés humaines. En fait, on a besoin de tous avancer ensemble, et j'aime vraiment bien cette idée que je ne retrouve pas à Toulouse, pour le coup, où on est beaucoup plus anonyme, chacun dans son silo, et où ce côté humain-là me manque, et je crois que tous les invités de Finta m'ont appris ça et m'ont conforté, pour le coup, dans cette conviction-là.
0: C'était la prochaine question. Est-ce que tes invités dans Finta ont des traits en commun? Est-ce que tu leur retrouves des traits communs à ces personnes que tu interviews?
3: Mais peut-être la raison qui me fait aller les voir, c'est leur premier point commun. C'est pour moi des gens qui sont inspirants. Alors j'aime de moins en moins ce mot, vraiment, mais j'arrive encore pas à trouver un remplacement, mais en tout cas, c'est des personnes qui ont choisi de s'engager, mais pas pour eux. Enfin, ils ont tous une voix qui porte au-delà d'eux, qui les dépasse d'une certaine manière et qui, je crois, sert le collectif. Alors, on est encore dans les mêmes concepts abstraits que de penser le territoire, mais moi, les réussites individuelles, là, quand on parle des success stories, des start-upers, ça m'intéresse assez peu. Parce que, oui, ok, on peut peut-être tous y arriver, mais en fait, c'est des trajectoires individuelles et qui apportent pas grand sens au collectif. Moi, ce qui m'intéresse plus, c'est d'aller chercher ce qui peut faire tache d'huile, ce qui peut être une graine que l'on va faire germer un peu plus loin. Et ça, mes invités, je crois, ils l'ont tous en commun. Alors, il peut y avoir des déconvenues. Certains invités, après coup, se révèlent un peu plus hors des clous. Et genre, bon, je suis pas emballée par tous de la même manière parce que il y a des discours plus ou moins sincères aussi. Et je crois que c'est intéressant d'avoir en tête. Mais en tout cas, peut-être leur point commun, c'est celui-là. En plus que de vivre en Aveyron, qui est leur point commun évident. Mais ouais, cette envie d'apporter quelque chose, de pas s'engager pour soi, mais de tendre la main un peu, peut-être.
4: Comment ça te vient, ce collectif, cette valeur d'entraide? C'est une question d'éducation, de...
3: Oui, alors il y a sûrement de l'éducation. Je sais pas, je sais que j'ai une grande empathie naturelle. C'est marrant, j'ai croisé des profs du collège qui m'ont rappelé ça hier, que j'étais déjà empathique au collège. Je me dis, bon, c'est que c'est pas nouveau. Mais... J'ai fait des études de sociologie. J'aime cette idée d'un puzzle social où on est tous une pièce du puzzle, qu'on a tous un rôle à jouer un peu. Et j'aime bien cette idée-là aussi, qu'on est tous différents mais complémentaires, qu'on a besoin les uns des autres. Et c'est ça que l'Aveyron illustre bien, à mon sens, en fait, et que j'espère montrer dans Finta, c'est que voilà, on a besoin d'être tous là pour fonctionner. On n'a pas vocation à ce qu'il y ait un homme ou une femme providentielle qui nous mène comme un troupeau, mais voilà, on a chacun notre pièce à apporter au territoire. Mais je crois que c'est valable partout où qu'on vive, mais l'Aveyron, parce qu'il est à cette échelle-là, parce qu'il est avec ses 280 000 habitants sur un territoire immense, ben c'est peut-être un zoom particulier, en tout cas fait une petite approche sociologique, j'en sais rien, mais en tout cas il illustre bien ce qui, moi, m'intéresse de la vie en société, du fait qu'on est tous complémentaires et que c'est dans la diversité qu'on apprend le plus, quoi.
4: Comment ton imaginaire et ton expérience au fur et à mesure des épisodes ont changé? Le projet, il est toujours resté le même ou il a un peu évolué au fur et à mesure?
3: Il fait qu'évoluer. Alors, c'est sensible, hein, parce que, bon, pour le coup, je parle de collectif, mais je suis quand même très seule dans ce projet et c'est peut-être ce qui me manque le plus. Donc, j'espère pouvoir m'entourer bientôt. En tout cas, ce serait chouette de croiser aussi des regards sur le contenu éditorial. Mais... Il évolue parce qu'en fait, chaque invité m'amène sur des chemins différents, me fait creuser des questions différentes. J'essaie de faire de plus en plus attention, c'est peut-être ça le changement le plus marquant pour moi, au message que je porte, parce que je voudrais pas que ce message-là, avéronné, un peu chauvin, puisse être récupéré comme un recroquevillement sur nous-mêmes, en croyant que c'est parce qu'on est en Aveyron qu'on est les meilleurs, en croyant qu'on a besoin de personne d'autre, qu'on pourrait fermer les frontières et que tout va bien se passer. Et ce recroquevillement que l'on sent à l'échelle nationale, je voudrais pas le nourrir à l'échelle locale, parce que c'est vraiment aux antipodes de ce que j'espère porter, mais plutôt, voilà, porter cette diversité. Et donc, je fais attention à mes mots. Je fais attention aussi aux questions que je pose à mes invités pour pas tomber dans ce chauvinisme qui n'a pour moi aucun intérêt et qui n'a aussi aucune perspective enviable, en fait. Donc je fais très attention à ça dans ma ligne. Et après, comment il évolue, non, j'essaie toujours de varier les profils des hommes, des femmes, des jeunes, des vieux, du nord, du sud, de l'est, de l'ouest. Et voilà, je veille à ce qu'il y ait une grande diversité, à sortir de mes cercles à moi, des gens que j'ai l'habitude de croiser en reportage, mais toujours aller vers des nouveaux cercles, essayer d'être, voilà, éveillée sur ce qui se passe sur le territoire et en rater le moins possible, pour répondre à la promesse en fait auprès des auditeurs de Finta, qui est voilà d'en apprendre sur le territoire à travers des gens qui vivent ici.
4: Comment ça se passe une préparation d'un épisode ? Le matin, je suis avec toi. Qu'est-ce que je peux voir de toi si tu vas interviewer une personne ? Qu'est-ce que tu as fait la veille ? Qu'est-ce que tu vas faire juste avant ? Comment ça se passe ?
3: Typiquement, pour préparer, je fais une énorme recherche de documentation. J'ai accès à toutes les archives presse régionales et nationales sur un logiciel. Donc, je fouille largement la presse. Je fais des recherches sur Internet. Je fouille un peu les réseaux sociaux aussi pour avoir... pour le coup, sur les invités, notamment politiques, pour avoir un peu des points de tension, des choses qui peuvent être, enfin, qui peuvent nourrir moi mes questions. Donc, je fais vraiment une large recherche et ensuite je structure mon interview, toujours un peu de la même manière. Il faut que ça tienne sur une petite fiche Bristol. Donc, je structure ça. Pour tenir entre 30 et 40 minutes, je sais qu'il me faut, 10, 12 questions, pas beaucoup plus. Donc, j'ai toujours la même question du début. Où est-ce qu'on se trouve ? Je demande à l'invité de m'ancrer quelque part. Et la dernière question, en quoi est-ce que vous croyez ? Et entre ces deux questions, je me laisse un peu porter par l'invité. En fait, c'est la force de la documentation. Quand tu maîtrises suffisamment bien le parcours de la personne, tu peux te laisser emporter par elle. Tu retrouveras toujours la colonne vertébrale de ton interview. Donc, moi, j'ai besoin de bien maîtriser. Et après, je me laisse un peu porter, mais quand même en sachant par où je veux faire passer mon invité. C'est un peu comme une descente, une piste de ski. Je sais où sont les drapeaux et je sais par où je veux le faire passer parce que c'est des points qui, selon moi, sont marquants dans son parcours et en disent long sur lui et peuvent apporter potentiellement des réponses intéressantes. Voilà, juste avant l'interview, j'emporte tous mes micros sur le dos. Tout tient dans mon sac à dos, mes deux micros, mon enregistreur, mon casque. De plus en plus, je suis accompagnée par un photographe, Mathieu Lacoute. Donc, il est encore avec moi aujourd'hui. Arrivé chez l'invité, on sort le matos, on essaie de mettre à l'aise la personne, on lance l'enregistrement. En général, j'ai une grosse heure d'enregistrement que je monte ensuite. C'est-à-dire que je la découpe, j'enlève des parties pour que ça rentre dans mes 30-40 minutes habituelles. Après coup, j'écris l'introduction, que j'enregistre dans ma voix, qui est un peu éditorialisée en fait, c'est mon lancement d'épisode. Et à partir de tout ce matériau-là, je l'envoie à mon ingénieur du son, et c'est lui qui fait tout le travail de post-production, donc de mixage, de mise en musique, il rajoute le générique, la musique, tout ça. Il me renvoie l'épisode, et après c'est à moi de le mettre en ligne... et de le programmer avec tous mes réseaux sociaux et tout ce qu'il faut, le plan de com habituel pour que les auditeurs l'aient dans leurs oreilles toutes les 3 semaines, le samedi matin à la première heure.
4: Et est-ce que, aujourd'hui c'est difficile pour toi d'être journaliste ou, en général, est-ce que c'est difficile pour les journalistes d'être journaliste ?
3: C'est un métier qui évolue beaucoup. Qui est challengé un peu de toutes parts, aujourd'hui de plus en plus par l'intelligence artificielle, mais aussi par le fait qu'on a tous un téléphone portable dans la poche et qu'on s'estime tous journalistes. Donc en fait, on devient des producteurs d'infos parmi tous les autres, et avec une notion de l'information qui est pas hyper claire pour tous les citoyens. Donc je trouve qu'il y a vraiment un enjeu là d'expliquer ce qu'est l'information et pourquoi on en a besoin et pourquoi l'information c'est pas de la communication. Donc je suis hyper engagée sur ces sujets parce que je crois vraiment qu'on mesure pas la chance qu'on a d'avoir des journalistes indépendants jusqu'à ce qu'on en ait plus. Donc je crois qu'il vaut mieux défendre ce journalisme-là aujourd'hui tant qu'on a la chance de le faire dans notre pays. Et après, plus personnellement peut-être, c'est un métier qui est très stressant en fait. Parce que la méfiance, et donc en fait, on a affaire à des interlocuteurs qui sont très tendus à l'idée de prendre la parole, à l'idée de s'exprimer au micro. Donc on est de plus en plus dans un conflit permanent avec nos interlocuteurs. Et à la fois avec une méconnaissance et une incompréhension du lecteur en bout de chaîne. Donc en fait, on se retrouve un peu isolé, alors que notre mission, en fait, elle est d'intérêt général et elle est de donner les outils aux citoyens pour se faire leur opinion. Mais là, on est un peu dans un moment où il y a beaucoup de pression, beaucoup de stress. Moi, c'est aussi pour ça que je fais Finta. C'est un peu une bulle d'oxygène parmi tous mes autres sujets qui sont un peu plus tendus. Finta, il y a une patte bienveillante. Il y a les invités acceptent de me recevoir, ils m'invitent dans leur salon, ils aiment le moment. Enfin voilà, on installe une écoute qui est précieuse pour eux et pour moi. Et en fait, ça change tout dans la relation. Et c'est des relations que je peux pas avoir quand je vais en reportage sur une manif, quand je fais des sujets sur l'avortement et l'accès à l'avortement en Aveyron, qui sont là beaucoup plus tendues parce que. Ouais, une méfiance permanente, la peur de ce que peut dire la presse, une communication qui est verrouillée aussi dans les entreprises. Donc en fait, on se bat toute la journée pour faire parler les gens. Donc voilà, Finta, c'est ma petite bulle.
4: Et il me semble que tu sensibilises les jeunes au journalisme et aux sources. Est-ce que tu peux m'en dire un peu plus ?
3: Mais c'est exactement dans la ligne de ce que je te disais là, c'est que je crois que pour éduquer au maximum à l'information, expliquer ce qu'est notre métier. Mais je dis souvent aux collégiens, aux lycéens, et même dans les écoles d'études supérieures, je dis toujours, je suis pas là pour faire de vous des journalistes. Enfin, on n'a pas tous vocation à l'être, et heureusement. Mais par contre, c'est l'information, c'est un bien commun et précieux qu'on a là entre nos mains dans une démocratie. Donc, on a tous intérêt à comprendre comment elle est faite, à quoi elle sert. Pour l'élever et la protéger. L'autre jour, j'ai un collégien qui me dit « De toute façon, ça ne m'intéresse pas ce que vous dites parce que vous êtes tous des gauchistes. » Bon, très bien, tu es en troisième, tu as l'air d'avoir de la trempe, très bien. Je dis « Mais justement, nous, on a besoin... » Enfin voilà, tu es en troisième, mais dans 3-4 ans, tu vas voter, tu deviendras citoyen complet dans le sens où tu auras droit au chapitre. À ce moment-là, si tu n'es pas capable d'avoir accès à une information plurielle, indépendante, comment tu fais tes choix de citoyen ? Et on le voit dans toutes les élections dans le monde entier, Trump, Bolsonaro, le Brexit en Angleterre, c'est tous ces derniers scrutins-là, ils ont été basés sur des fake news qui ont largement influencé les électeurs. Et on ne peut pas s'en satisfaire de ça. Donc... c'est hyper dur, même en tant que journaliste, je te l'ai pas dit, mais maintenant on passe plus de temps à vérifier les infos qu'à les produire, en fait, parce qu'on est noyé, comme tout le monde, dans les fake news permanentes et la communication à outrance. Mais voilà, on a besoin de partager nos outils de journaliste avec les citoyens pour permettre à chacun de digérer au mieux l'information et de trier parmi toutes les infos qu'on reçoit chaque jour. Et donc moi, c'est un peu ce que j'essaie de faire avec des collégiens et des lycéens, vraiment toute l'année, toutes les semaines quasiment, je suis dans des établissements, pour voilà, juste leur dire, regardez, touchez-moi, je suis une journaliste, mais je vis parmi vous, c'est pas juste Tintin Reporter ou Claire Chazal, pour une autre génération. Enfin voilà, il y a un peu cet idéal du journaliste, et il faut à tout prix le casser et juste dire comment on travaille, c'est quoi l'information, pour la protéger. Je sais pas si c'est hyper clair, moi j'en fais mon petit combat, j'ai l'impression que c'est un peu idéaliste, mais je suis assez inquiète du manque de culture presse, en fait, qu'on a généralement dans la société, le fait de plus avoir un journal sur la table qui traîne chez les parents ou les grands-parents, de perdre un peu cette relation-là, et d'être juste passif sur nos réseaux sociaux à recevoir l'info qu'un algorithme veut bien nous envoyer à un moment, ben en fait, on devient passif, et c'est là que ça devient compliqué. Donc en fait, je prends souvent la comparaison avec l'alimentation. On a souvent, on l'a un peu dépassé ce moment, mais de la malbouffe, où on se ruait tous chez McDo pour manger un Big Mac, 5 minutes après, on avait déjà faim. Enfin voilà, le concept de la malbouffe qui nourrit pas, en fait, qui nous gave mais qui nous nourrit pas, ben on a exactement le même dans l'information. Là, le fait que l'information soit gratuite depuis 10, 15, 20 ans, on est gavé d'infos, mais qu'est-ce qui nous nourrit au final ? Enfin, qu'est-ce qu'on est capable de retenir de l'info qu'on a bouffé toute la journée quand on se couche le soir ? Pas grand-chose, en fait. Donc on zappe, on passe d'une info à l'autre, mais on n'en retient rien, on ne s'arrête pas, on ne cherche pas à comprendre les enjeux, parce qu'on est complètement passif. Et donc, comme l'alimentation essaie de revenir à du bio, des circuits courts, ben moi je crois beaucoup que l'info doit aussi passer par du bio, des circuits courts. Et les circuits courts, ça passe aussi par les journalistes qui vont dans les écoles, qui vivent, voilà, qui repassent par le café du commerce tous les matins, qui vivent dans leur ville, qui soient pas que des journalistes de desk, donc derrière des écrans à faire des copier-coller, mais qui soient là autour de nous. Qu'on redevienne des artisans, des paysans de l'info, en fait. Il y a un peu ces analogies qui ressortent aussi. Et j'espère, ouais, semer quelques graines aussi de ce côté-là pour que, pour qu'on mesure en fait à quoi sert l'info. Enfin, moi, je me lève pas tous les matins en disant que je vais enfumer mon monde ou quoi. Je suis pas là pour mentir, je suis pas là pour manipuler.
4: Un conseil pour les auditeurs de Radio Larzac, un conseil pour être des paysans de l'information. Tu vois ce que je veux dire?
3: Ben, moi, je crois que ça commence par aller à la médiathèque de Millau, juste regarder la richesse de l'offre presse. Enfin voilà, souvent on nous dit oui, vous êtes manipulés, tous des gauchistes. Non, il y a qu'à voir l'offre presse écrite, il y a qu'à voir l'offre radio, l'offre télé, pour se rendre compte qu'en France, on a la chance d'avoir un pluralisme de l'info qui est énorme. Et donc, moi, je crois que ça passe pour chacun de nous par choisir un, deux ou trois médias, pas beaucoup plus, avec lesquels on choisit de s'informer. Il y en a peut-être un qu'on aura sur Instagram un peu au quotidien qui nous abreuve, un qu'on choisira d'aller acheter toutes les semaines parce qu'il nous permet une fois dans la semaine de se poser et d'avoir un condensé de l'actu, et peut-être un autre qu'on va acheter tous les mois seulement pour là prendre encore plus de recul sur une thématique qui nous intéresse en particulier. Mais en fait, se constituer son propre régime informationnel, quoi. Arrêter de se noyer, de vouloir... on a cette peur de rater quelque chose, le faux mot qui est hyper documenté sur les réseaux sociaux, ce scroll infini, en fait, qui fait qu'on n'arrive jamais à s'arrêter parce qu'on est persuadé que l'info la plus passionnante, c'est celle qui est juste après. Donc, en fait, on continue bêtement. On ne saura jamais tout. Enfin, moi, je n'ai pas envie de tout savoir, surtout. Je suis incapable, mon cerveau, il peut pas retenir, il peut pas comprendre. Donc, voilà, choisir chacun... deux, trois sujets sur lesquels on se sent à l'aise, des moyens de s'informer et se nourrir petit à petit, faire son petit régime. Ça, je trouve ça pertinent. Et après, peut-être les conseils que je donne aux enfants, enfin aux ados, toujours se poser la question: qui me parle? Quelle est la source? Est-ce que c'est un journaliste? Est-ce que c'est un média? Est-ce que c'est un influenceur? Est-ce que c'est un citoyen quidam? Est-ce que c'est quelqu'un qui est encarté dans un parti politique? Voilà, essayer de savoir qui me parle. Et la question qui vient tout de suite après, c'est quel est l'intérêt de cette personne à me donner ce message à ce moment-là? Si c'est un journaliste, bon, désolé de vous dire qu'on est payé pour faire de l'info tous les jours, et donc, bon, journaliste, ça rentre dans cette case-là. Si c'est une entreprise, ben, l'intérêt qu'elle a à me dire ça aujourd'hui, c'est qu'il y a une stratégie commerciale derrière, un parti politique, il y a un débat politique. Mais voilà, toujours se dire qui me parle et pourquoi. Et ça permet déjà de prendre juste un recul nécessaire. Avant de digérer l'info tout de suite, je crois que c'est deux bonnes questions pour respirer entre deux infos.
4: Merci pour ces conseils très justes. Je vais revenir à Finta avec ma série préférée qui est Les Pionnières, consacrée aux femmes. Pourquoi c'était important pour toi de la créer, cette série, Les Pionnières?
3: Donc en fait, Les Pionnières, c'est une série que j'alimente depuis 2 ans, et tous les ans je rajoute des nouvelles femmes dans cette collection. Donc en fait, l'idée, c'est de me dire, souvent quand on pense à des femmes pionnières en France, on pense toutes aux mêmes. Elles se comptent à peu près sur les 5 doigts de la main: Simone Veil, Simone de Beauvoir, Marie Curie, Olympe de Gouges. Voilà, on a tous les mêmes références. Mais ces combats-là, les combats féministes, ils existent parce que il y a des tendances de fond qui avancent en même temps. Et je me disais, il y a forcément des femmes autour de nous, là, en Aveyron, qui vivent ici, qui se sont engagées, qui ont fait leur part, même si elles n'ont pas attiré les projecteurs. Et la preuve en est, c'est que dans les archives médias, notamment du département, elles sont largement invisibles. Mais en tout cas, elles sont là, c'est pas possible. On est la moitié de la population aveyronnaise. On a fait des choses, où sont-elles? Et donc, je me suis dit, qui sont ces femmes qui ont pu défricher des chemins sur la voie de l'égalité homme-femme? Et donc, c'est à partir de là que j'ai commencé à identifier des profils. Donc, j'en ai 15 là, bientôt. Je finis la saison avec une 15e pionnière. Donc voilà, c'est des femmes que moi, j'estime pionnières. Mais je veux pas non plus que le mot pionnière soit... inhibant, dans le sens où quand on pense à Claudia Agnoret, qui est à la fois astronaute, ministre, c'est hyper étouffant, en fait, de s'imaginer une vie comme celle-là. Quand on passe à Simone Veil, ces destins-là, ils paraissent largement inaccessibles. Donc c'est dur de s'identifier à ces femmes-là. On peut se dire, oui, c'est des pionnières, mais presque les mettre à une telle hauteur qu'elles paraissent inaccessibles. Alors que moi, j'avais envie de modèles paysans encore, quoi, voilà, à portée de main. Et donc c'est ces femmes-là que j'ai identifiées, mais c'est hyper subjectif. Et c'est des femmes qui... n'ont pas des parcours héroïques. Enfin, j'ai pas envie de faire d'elles, en plus à leur insu, parce qu'aucune d'elles ne se revendique comme pionnière. J'ai pas envie d'en faire des héroïnes, mais plus des modèles. Des modèles, des rôles modèles à l'échelle d'un département, à la campagne, de ces femmes qui, elles aussi, ont contribué à grappiller des petits cailloux précieux sur le chemin de l'égalité. Et les rendre visibles, quoi, leur donner la parole. Moi, je me dis que ces femmes-là, j'ai quand même pas inventé la poudre. Hein. Enfin, je pense à une Marie-Thérèse Lacombe, qui est largement connue quand même pour son engagement, Nicole Fage-Galtier. Ce sont des femmes qui sont connues, et pourtant, ben, j'ai pas trouvé un portrait d'elles dans la presse. Donc voilà, je suis ravie en fait que de laisser cette trace. Enfin voilà, de capter Marie-Thérèse Lacombe qui a 95 ans. Je suis trop heureuse d'avoir capté sa voix et de se dire qu'elle va laisser cette trace et que sa voix est encapsulée
5: par Finta.
3: Ouais, sur Finta.
6: Finta. Je crois que ça c'est important de permettre aux femmes qui souvent restent dans l'ombre d'être entendues et vues dans leur espace de vie.
7: Elles ont défriché des chemins, ouvert des voies, porté une voix en Aveyron et parfois bien au-delà. Toutes ont en commun ce territoire. Invisibilisées pendant des décennies, privées d'une partie de leurs droits civiques jusqu'au sortir de la Seconde Guerre mondiale, confinées à l'espace domestique ensuite, les femmes ont souvent redoublé d'efforts pour exister par elles-mêmes, s'affranchir, s'émanciper, construire une solidarité, prendre leur place. À partir de la ruralité, qui les a naturellement façonnées, le témoignage de ces pionnières contribue à penser le rapport à l'accomplissement des femmes à la campagne, d'hier jusqu'à aujourd'hui. Et si Annick Cogent compare le parcours des femmes à des courses d'obstacles, la ruralité en serait-elle un de plus ? C'est la question, en creux, à laquelle répondent les pionnières que j'ai invitées au micro de Finta. Pensée en partenariat avec La Baleine, le théâtre municipal d'Onet-le-Château et le café culturel Le Krill, cette série sera au cœur d'une soirée rencontre-débat le lundi 15 novembre 2021, en amont du spectacle Je ne serais pas arrivée là si, joué par Julie Gaillet et Judith Henry, le 16 novembre à La Baleine. Cette pièce a été écrite à partir d'entretiens menés par la journaliste Annick Cogent, publiée dans Le Monde et compilée dans un recueil du même nom paru en librairie. Dans son prologue, Annick Cogent écrit ceci. Mais pourquoi un recueil de femmes ? C'est parce que la planète des femmes reste particulière. Et leur parcours, une course d'obstacles qui ne cesse de me fasciner. Ces 30 femmes ont imposé leur voix dans un monde dont les règles sont forgées par les hommes. Ces 30 se sont battues dans des univers machistes, bourrés de préjugés à l'égard des femmes debout. Plusieurs ont subi des violences. Toutes ont relevé la tête, serré les dents, défendu leur liberté. À grands coups de serpe, elles se sont frayées un chemin, avec des rêves et du travail, énormément de travail. C'est ce dont elles sont le plus fières. Leur succès, leur carrière, leur impact, dans tel ou tel domaine, elles ne le doivent qu'à elles-mêmes. Et quand je les relis, aussi différentes soient-elles, je leur trouve un air de famille. Engagées, chacune à sa manière, ferventes, combatives, inspirantes, ne nous donnent-elles pas, collectivement, de la force, de l'énergie, de l'espoir. Ces mots résonnent avec mes pionnières et la question d'Annick Cogent, le fameux « Je ne serais pas arrivée là si » avec lequel elle débute tous ses interviews, c'est la première question que j'ai posée, moi aussi, à ces pionnières aveyronnaises. 7 femmes ont accepté d'y répondre au micro de Finta. Ces femmes, ce sont Marie-Thérèse Lacombe.
8: Quand je suis arrivée en Aveyron, j'ai retrouvé le Moyen-Âge. Tant au point de vue des travaux agricoles que de l'habitat et que même du mode de vie.
7: Danielle Puèche.
9: Il y avait quand même un courant féministe important. Enfin, il y a eu des choses importantes, ultra, quoi. C'était très ultra, mais maintenant, en vieillissant, tout ça, est-ce qu'il ne faut pas passer par des étapes ultra pour faire avancer les choses, quoi. Enfin,
7: Nicole Fage-Galtier.
10: Quand j'étais petite, on me disait que j'étais maladroite, donc ça vous cadre déjà aussi. On vous met...
3: On y croit.
10: On y croit, vous êtes maladroite.
3: Ça va mieux ?
10: Mais, oui, parce que il faut faire preuve de volonté et on y arrive.
7: Danielle Dastugue.
11: Vous savez, moi j'ai toujours beaucoup fonctionné à l'intuition dans ma vie. Et la rencontre avec les personnes a toujours été très très importante. Et la rencontre avec les lieux aussi. Je sens quand des lieux sont... dégagent quelque chose, quand des lieux sont habités, quand ils ont une histoire.
7: Emmanuel Gazelle.
12: Je crois beaucoup à l'effet colibri, quoi, dont on parle sur l'écologie, mais l'effet colibri, il marche partout, quel que soit le sujet. Et donc, je pense qu'on a tous notre part à faire et il faut essayer d'être le plus utile possible là où on peut.
7: Sarah Sengla.
13: Chaque être humain, en fait, c'est un peu comme une plante. Si on n'a pas de racines, on meurt. Une plante, un arbre, n'importe quel végétal, s'il n'est pas ancré correctement dans le sol, la moindre tempête, il meurt. Donc il faut avoir des racines. Et c'est la puissance des racines qui fait qu'ensuite on peut s'élever au niveau aérien.
7: Et Josette Hart.
14: J'ai un mari qui est beaucoup plus féministe que moi. C'est d'ailleurs lui qui, à un moment donné, a dit « Mais on va arrêter avec les hommes et on va s'intéresser qu'aux femmes parce que c'est beaucoup plus intéressant ce qu'elles disent. » Donc, il est beaucoup plus féministe que moi. Et moi, non, je crois que la place des femmes, elle doit pas être différente, en fait. Par essence, elle est différente. Mais c'est cette différence qui est intéressante aussi. Ça nous donne de la complémentarité. Je trouve que c'est très bien dans la vie, ces différences. Donc, non, je ne suis pas particulièrement féministe.
7: Leur parcours, nos conversations en tête-à-tête, dans vos oreilles.
15: Nous retrouvons Lola Cross, journaliste et autrice du podcast Finta, interviewée par Manon Espitalier pour Les gens d'ici sur Radio Larzac.
4: Question un peu chauvine. Qu'y a-t-il d'Aveyron en toi, Lola?
3: Mes racines, ces bateaux. Qu'est-ce qu'il y a d'Aveyron en moi? La débrouillardise, je crois. C'est vraiment le concept que j'adore, mais que je trouve assez révélateur du fait que voilà, quand on veut quelque chose ici, il faut se débrouiller pour le faire. Je prends souvent l'exemple de mon village, c'est Bazac. Voilà, on avait un festival de musique super, et quand on a eu 18 ans, il s'est arrêté. Et bien, on s'est dit, nous aussi, on veut notre festival. Donc, on a relancé le festival de nos grands frères et grandes sœurs. Voilà, cette idée-là de se dire, si on veut quelque chose, il faut le faire. Et donc, se retrousser les manches, cet esprit d'association, de faire par soi-même, de se débrouiller, de rafistoler avec des bouts de ficelle parfois, mais de se débrouiller pour faire vivre. Et moi, j'ai un peu ce côté débrouillardise, je crois, là, de bricoler. Enfin, voilà, j'ai rarement des plans sur la comète, je vois pas très loin dans ma vie, mais je m'éclate en faisant des petits projets comme ça, souvent rafistolés, quoi. Donc, ouais, cette débrouillardise, je l'aime bien. Et puis, je suis hyper attachée à l'enfance que j'ai eue où je me suis beaucoup ennuyée dans ma petite maison, où je comptais les gendarmes dans le parc, où je... Enfin voilà, ce rapport à la nature, à la campagne, à l'ennui, à une vie peut-être un peu à deux à l'heure, mais qui, je crois, retiennent l'essentiel. Moi, j'y suis assez attachée, en fait, à ça. Donc, c'est mon Aveyron à moi, c'est pas hyper... C'est sûrement pas universel, mais moi, je dirais ça, le lien à la terre et la débrouillardise.
4: Si tu étais un mot, un livre et un épisode de Finta, tu serais quoi?
3: Parce qu'on vient de parler de tout ça, j'en ai un qui me vient, peut-être que demain ce sera un autre, mais tous les recueils d'interviews d'Annick Cogent, Je ne serais pas arrivée là si, qui donne la parole justement à des femmes connues, des personnalités françaises. Mais la justesse des mots d'Annick Cogent, enfin la beauté de son écriture, voilà, je pense à elle là tout de suite, mais parce qu'on vient de parler des pionnières sûrement et que je m'en suis beaucoup inspirée.
4: Et un épisode de Finta.
3: Oh, ça c'est dur, hein. Un épisode de Finta.
4: Celui que toi t'aimerais écouter si c'était pas toi la créatrice de Finta. Je la fais vraiment souffrir.
3: Ouais, c'est douloureux parce que vraiment, ils sont tous hyper différents. Spontanément, je pense à André Valadier, qui est le grand monsieur de l'Aubrac, qui a largement pensé l'Aubrac. On parlait de penser les territoires et il en est un bel artisan sur l'Aubrac parce qu'il m'émeut profondément. Enfin, juste de le voir, je trouve très, très attachant cette carrure, voilà, ce grand monsieur, ses yeux bleus et la douceur de sa voix. Donc, je pense à lui pour le moment qu'on a partagé. Mais vraiment à toutes les pionnières, voilà, Marie-Thérèse Lacombe, je suis aussi hyper touchée de la réentendre. Nicole Fauche-Galtier, est-ce que je peux tous les citer? Non, pas tous. J'aime pas tous les épisodes de la même manière, mais il y en a quand même énormément que j'aime beaucoup. Ouais, j'aime aussi beaucoup celui avec Pierre-Olivier Murat, qui est le président du RAF, du club de foot de Rodez, parce que c'est un gars que tout le monde connaît, mais que personne n'avait jamais vraiment entendu. Il traîne sa carcasse un peu mystérieuse dans Rodez. On le voit sur la touche tous les samedis soirs, mais personne ne savait vraiment qui il est. Il détestait l'exercice, il a accepté de le faire avec Finta. Donc voilà, hyper ému aussi de ces moments-là. Peut-être tous les deux, mais je pourrais en citer plein.
4: Merci Lola. Allez, une dernière question et je ne t'embête plus. Si on se donne rendez-vous dans 5 ans, qu'est-ce qu'on peut te souhaiter? Qu'est-ce qu'on doit te souhaiter? On peut te

0: Couper si j'aimerais bien que Finta devienne qu'il y ait une trace papier quelque part de tous ces entretiens, de toute cette matière. J'aimerais bien aussi que ce soit juste un prétexte à la rencontre, donc créer des rencontres autour des épisodes, enfin en tout cas que ça permette des rapprochements. Donc ça, j'espère pouvoir le développer dans les prochaines années. Peut-être que dans 5 ans, ça sera sur les rails. Et après, ouais, continuer à m'éclater dans mon métier. Enfin, vraiment, j'ai la chance d'avoir des journées qui se ressemblent pas les unes aux autres, de rencontrer des gens très différents. Et je suis à peu près sûre que dans 5 ans, je ne serai toujours pas lassée de ce métier. Donc, voilà, je crois que je peux me souhaiter ça. Mais voilà, de continuer ces échanges qui font du bien, en fait. C'est des rencontres humaines trop chouettes, du temps long. Voilà, c'est... Je sais pas, moi je trouve que ça m'apaise de faire ces épisodes. Alors si ça peut le faire aux auditeurs aussi, c'est encore mieux. Voilà, continue une petite vie assez tranquille, pleine de curiosité.
1: Merci beaucoup. Vous venez d'écouter Lola Cross, fondatrice de Finta le podcast. Pour en savoir plus sur Finta, direction le site internet fintapodcast.fr ou sur Instagram finta.lepodcast.
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1: Vous pouvez retrouver cette interview en podcast sur radiolarzac.org et Les gens d'ici revient le mois prochain avec un nouveau portrait sonore. À bientôt.
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5: On est arrivé ici. On a vécu comme ça. Et après, papy faisait pas mal de petits travaux à côté. Comme il avait des jours de repos, il allait faire des jardins à droite et à gauche. Comme ça, comme on dit, ça mettait un peu de beurre dans les épinards. Hein. On a toujours fait comme ça. Hein. Et alors, il est retombé dans la charcuterie, le commerce. Là, au début, avant que Tantin Dédé, qu'il hérite de ses parents. Alors, ses parents, ils faisaient que les marchés. Et Dédé, il a continué à faire comme ses parents. Après, ils ont vendu la charcuterie et Dédé, il a gardé qu'à faire les marchés. Hein. Il fait que les marchés. Dédé, il fait que les marchés maintenant, voilà. Et voilà, et maintenant, il est à la retraite aussi. Mais c'est comme ça qu'on a vécu. Ah, notre vie aurait été plus belle, hein.

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Salut à toutes, salut à tous, à l'écoute de votre radio locale préférée, c'est parti pour Melting Dub, une émission depuis mes vacances et j'espère que vous pourrez en prendre vous aussi cet été. Je vous propose pour commencer le titre Morning Tala de Pharaoh Sanders associé à Bill Laswell sur l'album With a Heartbeat. Très long album concept qui fusionne tout un tas de styles entre musique traditionnelle à basse lourde et incursion dans le jazz. Des morceaux très longs. À toutes.

Morning Tala, l'association de Pharoah Sanders et Bill Lashwell. Album With a Heartbeat. J'enchaîne avec quelque chose de plus traditionnel et cette production Global Dub Version signée Dubwiser, la formation britannique.

Dubweiser, Glow Ball, Dub Version. Un peu de sax à présent avec le Viento Sound System et l'album tellement bien nommé Reggae Dub Sax Volume 1, puisque effectivement le saxophone est l'instrument principal dominant de toutes ces productions bien roots. Et puis parce qu'on avait bien besoin de ça pour que le feu s'arrête, ce titre, Fertile Rain.

Gentle Rain du Viento Sound System, extrait de l'album Reggae Dub Sax Volume 1. Et je reste dans le cuivre avec cette production The 18th Parallel, le titre Horseman Blessing, qui est donc une version avec cuivre d'un morceau qu'ils produisent depuis quelques temps, à chaque fois avec un artiste différent, par Galette. Je vous laisserai donc les découvrir par vous-même.

écoutez Melting Dub et c'était The 18th Parallel avec le titre Horseman Blessing. Et je passe à cette production Nolly Dub Summer Love. Eh ben oui, évidemment. Dans sa version Original Mix, c'est

C'était Summer Love Original Mix de Nolly Dub. Summer Love, ouais. Moi, j'aime pas trop cette saison. D'ailleurs, ça m'énerve. Alors, je vais vous passer du gros dubstep. Non, aucun lien. C'est juste que j'ai bien aimé aussi ce titre. La productrice 100 Drums revient avec Ragga Girl. Et ça

Raga Girl, 100 Drums dans Melting Dub. Et je passe à cette production Jatari, du bon son chiptune de console de jeu, avec Prince Riser et le morceau Through the Storm.

Prince Riser, Through the Storm à l'instant, album du même nom, c'est à retrouver chez Jatari Productions. Et voici maintenant un bon stepper, c'est le morceau Fashion de Aspar qui continue de publier sur son Bandcamp.

Fashion de Aspar dans Melting Dub, bien sautillant ce morceau, comme le prochain qui tape fort et vite, une production Dubby Born and Big Dub Head. L'album Dub Cycling qui donne également son nom au morceau que voici pour vous.

À l'instant, extrait de l'album Dubcycling. Et je vais maintenant vous passer un peu de dub techno, comme d'habitude. Second Spark sera le morceau. Second Spark, l'album qui est paru chez Augmented Reality Recordings. Et c'est Smoor à la production. À toutes.

Vous écoutez bien Melting Dub, et c'était Smoor qui nous produisait Second Spark, le morceau Second Spark, l'album également, si vous voulez retrouver ses productions. Et je ralentis maintenant fortement le tempo avec le producteur allemand Dictum et un extrait de son album The Low Home, très beau, très lent, très mélancolique, Regret.

Doom, le morceau Regret, extrait de l'album The Low Et nous arrivons à la fin de cette session. Merci à toutes et tous pour votre présence encore et toujours à l'écoute. Et rendez-vous dans quelques instants, évidemment, sur le site rdwa.fr pour retrouver cette émission et bien d'autres contenus. Je vous laisse avec le très lent Rain Days. Oui, de la pluie, je veux de la pluie, nous voulons de la pluie. Il est signé de l'artiste Zero A, paru sur la compilation Deeper Underground numéro 16. À la semaine prochaine, portez-vous bien, ciao.

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1: Il est 18h.
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5: 16h en temps universel, nous sommes le vendredi 24 juillet. Le feu part dans tous les sens et il dévore tout sur son passage. Voilà les caractéristiques de l'incendie en France, près de Bordeaux, toujours pas maîtrisé malgré une lutte acharnée des pompiers. Des incendies ailleurs en Europe, notamment en Espagne, où la région de Madrid est cernée par les feux. L'actualité internationale nous emmènera aussi en Inde, où les étudiants sont toujours en colère contre le gouvernement de Narendra Modi. Au Moyen-Orient, l'Iran a été une nouvelle fois bombardé par les Américains. L'Iran a riposté avec des attaques contre des installations américaines à Bahreïn, en Jordanie, ainsi qu'au Koweït. Et puis enfin, à la page sport, beaucoup plus léger avec le Tour de France, le maillot jaune Tadej Pogacar vient de s'imposer en haut de l'Alpe d'Huez. Voilà pour les titres, soyez les bienvenus. En France, à l'heure actuelle, plusieurs incendies toujours non maîtrisés. Tout d'abord en Nouvelle-Aquitaine, proche de Bordeaux. C'est un incendie XXL, imprévisible et vorace, prévient la préfète de Gironde. La presqu'île française du Cap Ferré, près de Bordeaux, fait l'objet d'un ordre d'évacuation totale par la route et par bateau. Dans le département du Var, là, ce sont 800 pompiers engagés qui comptent sur une météo plus favorable pour contrôler cet incendie qui a déjà parcouru 3700 hectares. Tanita Fallé, les feux sont d'une ampleur exceptionnelle.
6: Pour le ministre français de l'Intérieur, les feux en cours sont exceptionnels.
7: Au moment où on se parle, on a dépassé un seuil sur le seuil des 50 000 hectares qui ont été brûlés depuis le 1er janvier de cette année. Donc, si vous prenez la référence par rapport à l'an passé, c'est quasiment x3 en hectares brûlés à la même période l'an passé.
6: En Nouvelle-Aquitaine, la région de Bordeaux, deux très gros feux sont en cours, près du Cap Ferré et de Biscarrosse, dans le sud-ouest du pays. Les deux incendies sont proches, il n'y a environ que 100 km entre les deux. Ces zones sont très fréquentées par les touristes. En tout, 63 000 personnes ont été évacuées. Au Cap Ferré, c'est une évacuation particulière. Les personnes ont dû monter sur des bateaux et passer par la mer. Le territoire est une presqu'île, c'est-à-dire qu'il est entouré par la mer et qu'il n'y a qu'une seule route. On ne pouvait donc pas évacuer toutes les personnes par là. Dans le sud-est de la France, dans le Var, un feu est aussi en cours, mais il y a moins de vent que dans le sud-ouest. L'incendie pourrait donc rapidement être arrêté.
5: Toujours en Europe, en Espagne, la région de Madrid, cernée par les feux. Via les téléphones portables, les habitants reçoivent des messages leur demandant de quitter les lieux et de se mettre à l'abri rapidement. Environ 25 000 personnes ont été délogées ces dernières heures. En Inde, journée de protestation. Des milliers de jeunes sont toujours réunis sous la bannière du parti du peuple des cafards. Ils campent jour et nuit sur une place du centre de la capitale, New Delhi. Le mouvement a été créé sur Internet en mai dernier après des fraudes massives lors des examens universitaires. Ce mouvement demande la démission du ministre de l'Éducation. Nicolas Feldman, bonjour.
8: Bonjour Adrien.
5: Le ministre est toujours en place. En revanche, Narendra Modi, lui, le Premier ministre, est depuis tout de même sorti de son silence.
8: Oui, avec d'abord un message écrit, rien n'est plus important que le bien-être et l'avenir de notre jeunesse, puis fait extrêmement rare dans une vidéo sur les réseaux sociaux. On y voit le Premier ministre indien à son bureau qui se filme avec un téléphone sans maquillage. Narendra Modi dit comprendre la douleur des étudiants et annonce même une nouvelle loi contre les fraudes aux examens.
9: J'ai donné aujourd'hui des instructions au ministère concernant les tribunaux à procédure accélérée. Après un travail acharné, les ministères m'ont même soumis le projet de loi tard hier soir. La question des peines sévères sera débattue en Conseil des ministres ce vendredi et le texte sera finalisé après consultation des ministres. Nous nous efforcerons alors de faire adopter le projet de loi par la Chambre le plus vite possible.
8: Alors, cette annonce peut-elle calmer la colère des manifestants ? Il reste en tout cas encore massif massivement mobilisés et preuve que les autorités prennent désormais ce mouvement très au sérieux. Ce matin, pendant près de 2 heures, 2 ministres ont rencontré des représentants du parti des cafards. Les revendications restent les mêmes, une réforme du système d'examen et surtout la démission du ministre de l'Éducation. La réunion n'a pas permis d'avancer, mais le gouvernement s'est engagé à répondre à toutes ces demandes lors d'une prochaine rencontre ce samedi.
5: Merci Nicolas. Nicolas Feldman dans le journal En français facile RFI à Paris, 18h05. De nouvelles attaques ont eu lieu en Ukraine et en Russie. En Ukraine, 15 personnes sont mortes. En Russie, 6 personnes ont été tuées. Tout d'abord, près de Kiev, des missiles russes ont frappé un événement organisé par des entreprises de l'industrie de la défense. Au moins 10 personnes sont mortes. Et puis dans la ville de Sloviansk, dans l'est du pays, 2 bombes russes ont aussi fait 5 morts. Côté russe, une attaque ukrainienne a visé une entreprise dans la région de Kirov. Selon les autorités russes, 6 personnes sont mortes. Le conflit au Moyen-Orient, il s'étend désormais à de nouveaux horizons. Le nombre d'acteurs impliqués dans la guerre s'élargit. L'Iran a d'ailleurs déclaré ce matin tenir pour responsable tout pays participant, coopérant ou aidant les États-Unis dans leurs attaques. De nouvelles cibles sont atteintes, comme ce centre de données Amazon touché à Bahreïn, selon les gardiens de la Révolution. Par ailleurs, un nouveau front s'est ouvert cette semaine en mer Rouge. Les Houthis du Yémen, soutenus par l'Iran, ont annoncé le blocus maritime de l'Arabie Saoudite et du détroit de Bab el-Mandeb. Pour Franck Mermier, directeur de recherche émérite au CNRS et auteur du livre sur le Yémen, eh bien pour lui, le blocus du détroit constitue un moyen de pression efficace pour l'Iran.
2: C'est un moyen de pression extrêmement fort exercé par l'Iran en actionnant, si on peut dire, la carte Houthi en mer Rouge, puisque pour le moment, donc, c'est plutôt le détroit d'Ormuz qui était sous le feu des projecteurs avec un arrêt du transport maritime. Et si Bab el-Mandeb et la mer Rouge est là sous la menace des Houthis, là, on verrait aussi des conséquences extrêmement graves sur le transport maritime international, ce qui signifierait aussi une intervention non seulement de l'Arabie Saoudite, qui évidemment voudrait que son pétrole puisse être transbordé à partir du port de Yanbu sur la mer Rouge, mais aussi de la part des puissances occidentales et riveraines de la mer Rouge qui évidemment voudraient contrer cette menace de fermeture du détroit de Bab el-Mandeb par les Houthis.
5: Des propos recueillis à la mi-journée par Paul Loncin-Spinelli. Ils évoqueront sûrement ce sujet ensemble lundi à Washington, à l'invitation de Donald Trump. Benjamin Netanyahu, le premier ministre israélien, rencontrera le président américain à la Maison-Blanche, en pleine négociation avec le Liban. Comme médiateur, les États-Unis, Benjamin Netanyahu cherche à rencontrer Donald Trump. Ce sera donc chose faite lundi prochain, une visite qui intervient quelques jours après celle du président libanais, Joseph Aoun. L'actualité en Tunisie, où Rached Ranouchi est dans un état de santé critique, selon ses avocats. L'opposant politique est en prison, il est âgé de 85 ans. Ses avocats ont déclaré que son état de santé était critique car il s'est évanoui dans sa cellule et il se trouve dans un état d'épuisement. Le chef du parti islamiste Ennahda avait été condamné dans plusieurs affaires à la prison à vie. Un dernier mot de sport pour vous parler du Tour de France. C'était la 19e étape du jour. Tadej Pogacar, maillot jaune sur les épaules, vient de remporter cette étape au sommet de l'Alpe d'Huez pour conforter un peu plus son avance à 2 jours de l'arrivée finale à Paris. Au milieu d'une foule énorme, le Slovène a effacé un retard de 3 minutes 30 au pied de la montée finale pour avaler les échappés un par un et signer sa 26e victoire dans la grande boucle et sa première à l'Alpe d'Huez. C'est la fin de ce journal en français facile. Où que vous soyez sur la planète, merci à tous de l'avoir écouté. Sachez que vous pouvez le retrouver à tout moment pour l'écouter et le lire. Vous pouvez aussi perfectionner votre français avec différents exercices proposés à la fin de l'écoute de ce journal. À la semaine prochaine pour une nouvelle édition du journal en français facile.

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1: Bienvenue sur cet agenda de week-end, un week-end qui promet encore beaucoup de chaleur, de la chaleur dehors et de la chaleur dans vos cœurs. Le festival Changer d'air se poursuit à Peyre. Si vous n'avez pas encore pu vous rendre au spectacle de début de semaine, vous pourrez apprécier ce vendredi deux spectacles et un buffet. C'est un tout compris. À 19h, l'oiseau que tu croyais surprendre par la compagnie Retour d'Ulysse, deux femmes, une pianiste et une soprano, se parlent, chantent, dansent et rient, brossant le portrait de la cantatrice Aveyronnaise et McCalvey. Ce sera le temps du buffet et puis un deuxième spectacle par la compagnie Famille Walili. Pas à pas, deux comédiennes partent à la recherche de nouvelles sonorités avec comme simple bagage un accordéon. C'est ce qu'on appelle un package avec donc deux spectacles et le buffet. La réservation est obligatoire au 06 30 75 08 07. Le samedi, ça continue à Peyre toute la journée. À 11h, les valseuses par la compagnie La Famille Guinguette, c'est un duo accordéon et voix en déambulation. À 13h, place de l'église, ce sera le plateau radio en direct et en public de Radio Larzac. À 14h30, Bouche décousue par la compagnie Croisillon et compagnie, un spectacle qui mêle poésie, chant et broderie. À 16h30, l'art d'accommoder les restes par la compagnie Rocking Chair Théâtre, deux marionnettes à taille humaine, deux vieilles chanteuses siciliennes que la musique habite avec l'intensité des femmes qui ont vécu. À 18h, ce sera la compagnie Le Plus Petit Espace Possible qui proposera La Femme Pavillon, un acte poétique en zone sonore, un concert qui cogne de l'intérieur. Et pour terminer, on retrouvera les valseuses, la compagnie Famille Guinguette sur la place de Gissac. À Peyre toujours, vous pourrez découvrir le sonomaton de Radio Larzac. Alors un sonomaton, c'est quoi? C'est comme un photomaton, mais au lieu de prendre une photo, on laisse un message pour la postérité ou plus simplement ce qui vous passe par la tête, un remerciement aux organisateurs, vos coups de cœur du festival, un coup de gueule pour le réchauffement climatique. C'est free, c'est libre et c'est gratuit. C'est le sonomaton et il sera donc à Peyre samedi pendant le festival Changer d'air.

Les festivals s'enchaînent, se déchaînent même. Les dernières notes de Changer d'air seront à peine posées que résonneront déjà les mots de la Fabrique des enfants. Pour cette 14e édition, le Théâtre de la Fabrique renouvelle son désir de proposer aux enfants un festival qui ouvre de nouveaux horizons vers des pensées sans murs ni frontières. Samedi, c'est le lancement de ce festival à 19h30 dans la cour du Barbouille avec le DJ Dudu Cantoche. Un nightclub de poche pour petits et grands, un moment festif, familial et artistique. Pour danser jusqu'au 12e coup de minuit, c'est gratuit, c'est tout public. Le dimanche à 11h et à 19h30, au Théâtre de la Fabrique rue de la Sonnerie à Millau, un spectacle Facilado-do, compagnie Bonne Figure. C'est un théâtre musical pour les 0 à 6 ans qui dure 30 minutes. En compagnie de son sousaphone, Isadora vient animer une sieste musicale où personne ne dort car rien ne se passe comme prévu. C'est à destination des tout-petits et de leurs parents. Ce week-end à Saint-Bosély et Asinières, c'est la frite foraine, une fête foraine artisanale. La famille Walili, l'usine à patates, la caminade et l'amusez-vous vous invitent à partager un week-end festif, artistique et convivial. Pendant deux jours, la fête foraine des Glinguets s'installe à l'ombre des arbres au plan d'eau de Saint-Bosély. Attractions foraines, artisanales, spectacles, concerts, DJ set, food truck et buvettes. Venez découvrir ce lieu dans une ambiance décalée, poétique et familiale. Le samedi soir, la fête de la caminade sera à Asinières pour prolonger les festivités jusqu'au bout de la nuit. Entrée à prix libre et conscient. Dimanche, nous vous proposons le programme suivant. La Jazz du Larzac propose un rendez-vous de midi qui fait BIM. BIM, c'est un trio de meufs mutines qui se retrouvent autour d'un piano à pneus. J'ai bien dit à pneus, mobile donc. Pour vous contaminer de reprises bien chaloupées, des Spice Girls à Higelin, de Stromae à Paris Combo. BIM à la Jazz, c'est ce dimanche à partir de 12h30, évidemment, restauration sur place. Au cave d'Entre-deux-Monts à Fontanay, dans la vallée du Tarn, un très bel endroit, un spectacle de cirque est proposé à 18h30. Possibilité de pique-niquer sur place. Renseignements au 06 32 91 74 78. Et pour terminer, à 21h, à l'église Notre-Dame de l'Espinasse à Millau, Philippe Cornier interprétera les chefs-d'œuvre de la guitare espagnole à travers des œuvres de Tárrega, d'Albéniz, de Granados ou Rodrigo. Dans un tout autre type d'activité, le musée de Millau et des Grands Causses propose des ateliers créatifs dans le cadre de l'exposition « Mirages et miracles ». Un atelier créatif famille ce vendredi de 10h à 12h. Après la visite de l'exposition avec un médiateur, enfants et adultes tireront parti de leur expérience pour créer à leur tour une toupie optique. C'est ouvert aux enfants de 6 à 12 ans et un adulte accompagnateur, tarif 6,50€ par binôme. Le samedi de 14 à 16h, ce sera un atelier créatif adulte. Après une visite immersive qui invite les participants à découvrir l'exposition autrement, au fil d'une déambulation libre et sensible, les œuvres se dévoilent à travers un dispositif numérique inédit. Les tablettes deviennent des fenêtres permettant d'explorer les installations sous un nouvel angle. Pour aller plus loin, en atelier, chacun sera invité à créer une illusion d'optique grâce à la technique du dessin. C'est pour un public adulte ou adolescent, c'est 6,50€. Alors ces ateliers se déroulent au musée de Millau et des Grands Causses, place Foch, renseignements et réservations au 05 65 59 01 08 ou musée@millau.fr. Et pour terminer, Christophe Saint-Pierre, président de la communauté de communes Millau Grands Causses, et Esther Chureau, conseillère déléguée à la culture et au patrimoine, vous invitent au vernissage de l'exposition Empreinte rurale ce vendredi à 18h à l'hôtel de Tauriac, en bout de rue droite, sous le beffroi de Millau. Donc une exposition Empreinte rurale qui se tiendra du 15 juillet au 31 octobre.
C'en est terminé pour moi. Je vous souhaite donc un bon week-end et je vous laisse choisir parmi tout ce qu'on a pu vous proposer aujourd'hui.

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0: Coup d'envoi le lundi 20 juillet à 19h à l'église troglodyte de Peyre, qui accueille le spectacle Le sens caché des comptines.
2: Elle fit un fromage du lait de ses moutons, tonton, du lait de... Oh, attendez, ça fait du lait les moutons?
3: Une conférence chantée par Benjamin Vallière.
0: Le mardi 21 juillet, mise en bouche électro-acoustique à Comprégnac à 19h.
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1: L'entrée est servie le jeudi 23 juillet au parking du Rocher de Peyre. 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

0: Le plat de résistance arrive le vendredi 24 juillet au château de Peyre avec l'oiseau que tu croyais surprendre, bâti de l'aile et s'envola.
1: Un portrait multiple du Macalvé par la compagnie Retour d'Ulysse.
2: Ça commence à 19h et c'est suivi d'un buffet.
3: La soirée continue avec la famille Walili qui propose le spectacle Pas à pas. Embarqué avec deux comédiennes à la recherche de nouvelles sonorités, avec comme seul bagage un accordéon.
2: Vous voulez profiter de la soirée de manière insolite ?
0: Catalpa Canoë propose de rejoindre Peyre en canoë.
2: Le rendez-vous est fixé pour 16h30 au parking de Peyre sur réservation obligatoire.
4: En dessert, Éclat Lyrique va vous régaler de plein de spectacles gratuits sur toute la journée du samedi 25 juillet.
1: Dès 11h et jusqu'à 18h, place de l'église, théâtre d'objets en caravane avec la compagnie du Schmock autour de deux opéras,
0: Fausto et Salomé.
2: À 11h, la compagnie La Famille Guinguette propose Les Valseuses.
3: Un duo accordéon-voix en déambulation dans les rues de Peyre au départ du Petit Train 4.
5: Moi aussi je le fais, là, ton petit scénario, là.
4: À 12h30, retour à la place de l'église pour le repas servi par Mobilette Kitchen et pour un plateau radio avec Radio Larzac.
1: Venez découvrir l'univers des artistes programmés l'après-midi et tester vos connaissances sur l'opéra pour tenter de gagner un coup à la buvette.
0: Vous pouvez aussi déposer vos messages sonores dans le sonomaton de Radio Larzac toute la journée du samedi 25 juillet à proximité de l'église de Peyre.
2: À 14h30, au château de Peyre, Croisillon et compagnie présentent Bouche décousue.
3: Solo poétique et musical autour de la broderie au féminin de l'Iran à l'Occitanie.
1: À 16h30, à la Baume, la compagnie Rocking Chair Théâtre donne l'art d'accommoder les restes.
3: Deux marionnettes à taille humaine qui chantent et racontent.
4: La compagnie Le plus petit espace possible vous invite à un acte poétique en zone sonore. La femme pavillon.
2: Un concert qui cogne de l'intérieur va résonner à 18h sur la place de Gissac.
0: Et le festival se termine en beauté sur la place de Gissac où la compagnie La Famille Guinguette donne à nouveau son spectacle Les Valseuses en déambulation dans les rues de Peyre.
3: Ce n'est pas tout. Retrouvez en guise de mignardise une exposition pour découvrir les créations de l'association Éclat Lyrique en images, en vidéo et en son. Visible gratuitement du 21 au 25 juillet de 10h à 18h à l'église troglodyte de Peyre.
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0: Bonjour à toutes, bonjour à tous, bonjour à tous. Bienvenue à l'écoute de Radio Larzac pour un nouvel épisode de L'Actuel, votre émission féministe, avec aujourd'hui derrière les micros Estelle, Fabienne et Isabelle. Bonjour.
1: Bonjour.
2: Bonjour.
0: Et moi-même, Sophia, je suis avec Nico pour la technique. Salut Nico.
3: Salut à tous.
1: Salut.
0: Aujourd'hui, nous nous penchons sur un sujet pluriel et complexe, les luttes des femmes au Moyen-Orient. On va parler en particulier d'Iran, Palestine et Afghanistan. Quel est l'écho de cette lutte en France, dans la littérature et dans le cinéma, par exemple? Et quel est le soutien que d'ici, nous, communauté féministe, privilégiée en quelque sorte par le fait d'habiter et de pouvoir nous exprimer dans un pays démocratique, nous pouvons leur apporter? Nous allons en parler via plusieurs chroniques. En fin de mission, Fabienne nous parlera de Pinar Selek, militante féministe turque réfugiée en France, qui subit un acharnement judiciaire en raison de ses engagements. Juste avant, on parlera Afghanistan. On écoutera Mathilde et Saba, toutes les deux salariées de la Begum Organization for Women, une ONG qui se bat pour les droits des femmes en Afghanistan via les médias. Et on commence cette émission plutôt en Iran, où le mouvement Femme, Vie, Liberté a pris de l'ampleur depuis le meurtre de Mahsa Amini. Les femmes iraniennes apportent leur soutien aussi aux femmes en Palestine. C'est Estelle qui nous en parle. Tu nous en parles aussi. Tu parles aussi du film Nolan Song. Et on commence avec un agenda et une chronique d'ouverture sur ce sujet avec Isabelle.

pour cette émission, donc j'avais prévu de faire un agenda, mais je ne peux pas m'empêcher de faire une référence à l'actualité, une sorte de petite revue de presse, parce que c'est la nouvelle de cette semaine en Italie. Deux très jeunes femmes ont été tuées par leur compagnon, Ilaria Sula et Sara Campanella, pour une d'entre elles dans des conditions assez rocambolesques aussi. Et donc ça fait augmenter à 23 le nombre de femmes tuées cette année en Italie. La peur et la douleur, et la douleur c'est de la rage, écrivent le mouvement Nonuna di Meno. Et elles expriment bien sûr leur sororité, la seule arme contre le système patriarcal en place. Et de nombreuses mobilisations sont prévues aujourd'hui et demain dans de nombreuses villes italiennes en solidarité aux victimes et à leurs familles. Pour passer plutôt à l'agenda féministe, donc, j'ai une info à vous faire passer du club d'Orodes qui lance un appel aux artistes femmes pour la soirée Crash Test qui est organisée le vendredi 16 mai au club donc d'Orodes. Ils écrivent dans leur appel: après plusieurs éditions de soirée Crash Test, le constat est le même. Les candidatures que nous recevons sont quasi exclusivement masculines. Prêtant attention à la place des femmes sur scène, nous décidons pour cette édition de mettre en avant des projets portés par des femmes. Et ils précisent aussi que les groupes mixtes sont acceptés si le lead est féminin. Pour envoyer sa candidature, il y a quelques prérequis: avoir joué son projet artistique moins de 5 fois sur scène et habiter en Aveyron ou en Occitanie. Il y a plus d'infos et le formulaire pour les candidatures sur le site leclubrodes.com, et il faut se candidater avant le 1er mai. Et puis il y a un autre point de l'agenda qui fait écho à notre thème du jour. La compagnie Croisignon vous invite à la sortie de résidence de la création de Céline Mistral intitulée Bouche décousue, poésie et broderie au féminin de l'Iran à l'Occitanie. C'est une veillée poétique et musicale. Ce sera le vendredi 11 avril à 14h30 au Petit Carré d'Art de Sainte-Afrique. Et c'est un spectacle intimiste qui naît à la suite de la rencontre de Céline Mistral avec Mahtab Ghorbani, poétesse iranienne réfugiée en France, et suite à la découverte du recueil Souviens-toi de l'envol, voix féminine de la poésie persanophone de Frank Merger et Niloufar Sadighi. Et Céline Mistral donc décide de mettre en lumière ses paroles, ses figures de courage, et parallèlement elle parle aussi de l'art de la broderie et du bouti. Elle tisse donc un fil entre cet art dont les femmes s'emparent aujourd'hui. Et l'igi, qui pouvait être considéré jusqu'alors comme un instrument d'oppression, devient un instrument de libération. Et on peut écouter un extrait du teaser du spectacle.

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1: Pour découvrir Bouche décousue, poésie et broderie au féminin, de l'Iran à l'Occitanie, c'est vendredi 11 avril à 14h30 au Petit Carré d'Art à Sainte-Afrique. Et c'est un spectacle qui fait écho à notre thème du jour, les luttes des femmes au Moyen-Orient. Pour commencer cette émission, rentrer dans le vif du sujet, Isabelle, tu as écrit une chronique qui parle donc de ton ressenti.
2: Voilà, c'est un petit billet d'humeur sur notre thématique. Je me sens démunie, démunie et sans réponse face à cette question qui joue avec mes neurones, qui hante ma réflexion, qui met à mal ma sororité. Que faire pour aider les femmes en détresse? Que faire pour te soutenir, toi, ma sœur opprimée? Ici, dans mon quartier peut-être, dans ma ville plus que certainement, dans mon pays, en Europe et dans le monde entier, c'est un fait. Les femmes, mes sœurs, sont la proie et les victimes d'hommes et de sociétés abusives. La guerre, l'oppression, l'effacement, le viol, les coups, la domination, la liste est longue. Ici, elles pleurent, là, elles meurent. Ici, elles courbent les chines, là, elles ne sont plus que silhouettes fantomatiques. Ici, la souffrance, le cœur meurtri et déchiré. Là, la voix est tue et les yeux sont hagards. Depuis tellement de temps, depuis toujours en fait, et encore plus maintenant qu'hier. Et moi, moi qui vis au quotidien chérie et aimée, respectée et écoutée, je saigne en pensant à elle. Je saigne et je suis en colère. Tout est injuste, toute cette violence, cet acharnement à distinguer les femmes des hommes, cette soumission obligée, cet effacement programmé. Injuste, le mot est faible. J'ai du mal même à trouver les bons termes. Aucun mot ne semble correspondre avec ce qui se passe avec les femmes ici et là-bas, avec mes sentiments pour lesquels je n'arrive pas à trouver le bon vocabulaire. Alors je bouillonne et je cherche comment me rendre utile, comment être la énième petite goutte d'eau qui deviendra rivière, comment donner de la présence, de la consistance à une lutte, comment être un soutien. Je ne suis pas dans le domaine médical, encore moins dans le domaine juridique, et je ne connais personne dans les hautes sphères qui pourrait influencer ou agir, et mes compétences sont loin de servir la cause. Alors j'écris. J'écris ce texte, j'écris aux élus, je poste des messages empathiques et solidaires sur tel compte de telle association, mais j'ai conscience que cela n'est que trop petit. Je lis, je m'informe, je marche parfois dans une manif, je fais un don ici, un don là, je signe des pétitions, mais cela ne me satisfait pas. Je sens bien que tout ceci est trop insignifiant. Je me sens démunie, l'empathie et la sororité ne suffisent plus. Alors, et c'est le thème de notre émission, que peut-on faire pour aider les femmes en détresse ici et là? Quelle action entreprendre? Comment être la petite pierre qui sera un rempart, un mur, une protection? Je me sens si démunie.
1: Merci Isabelle. Et je voulais donc demander si vous avez des réactions, des choses à dire, Fabienne et Estelle.
3: Oui, alors tu dis que tu es démunie, alors moi aussi, et puis je crois nous toutes ici, mais en même temps, en faisant cette émission, en parlant de nous et de tout ce que tu fais, et de ce que peut faire Sophia, Estelle, moi-même, en allant au cinéma, voir les films, les livres, c'est
2: déjà
3: manière, quelque chose. C'est déjà quelque chose, et c'est ne pas rendre déjà invisible. Voilà. Alors, bon.
2: Ouais.
3: Hein, on est d'accord, hein, c'est peut-être pas ça qui va sauver, mais après...
2: C'est-à-dire que la montagne est tellement haute en face de nous...
3: C'est
2: que,
3: ça, c'est ça.
2: Ça nous dépasse.
1: C'est un sentiment d'impuissance qu'on peut avoir face à d'autres causes aussi.
2: Ah oui, il n'y a pas que celle-ci.
1: Mais je pense que, comme tu le dis, il faut essayer d'être des gouttes.
3: Oui,
1: voilà.
3: Oui, c'est ça.
4: Oui, je pense qu'il faut continuer à en parler. Oui, je suis un petit peu engagée dans le collectif Palestine et on a eu des retours de Palestiniens, même à Gaza, qui disent que de savoir qu'on parle d'eux aussi ici, c'est important pour eux. Donc, ça semble un peu insignifiant, pas grand-chose, mais voilà, c'est des petites gouttes.
3: C'est les rendre visibles, là où tout est fait pour justement les écraser. Pour qu'ils n'existent pas et ben non, il y a quand même des sursauts, et ils restent visibles. Alors, toute proportion gardée, hein, bien sûr. Hein.
1: Et par rapport à la dimension locale, je pense que les femmes, les personnes qui arrivent ici, elles ont pour la plupart traversé beaucoup de difficultés et un voyage souvent rempli de violence. Donc la moindre chose, c'est de pouvoir les accueillir et de parfois ajouter une maille dans la chaîne de solidarité qui n'existe pas pendant leur voyage. Donc peut-être à ce propos, on peut rappeler le collectif de soutien aux migrants aussi sur Millau.
4: L'association Myriade aussi, qui est très présente, elle fait beaucoup d'activités. C'est vraiment un lien très important pour toutes ces femmes qui ont effectivement été souvent victimes de violences lors de leur parcours.
3: Et puis la Ligue des droits de l'homme qui de toute façon travaille aussi un peu avec ces collectifs et puis dans la réflexion, alors on est moins peut-être dans les actions dans le quotidien, mais on est quand même soutenant et dans nos réflexions et voilà, ne plus que par rapport à Pinard Select déjà de rappeler, de la rappeler aujourd'hui quoi.
1: Tu parlais de cinéma et de littérature, Fabienne. Et effectivement, ces derniers temps, on a vu plusieurs films qui sont passés à Millau aussi, en lien, par exemple, avec l'Iran. On peut citer Les graines du figuier sauvage, de Mohamed Rassoulouf. Et puis aussi, donc c'est le film dont tu voulais nous parler, Mon gâteau préféré.
3: Oui, j'ai vu les deux. J'ai aussi vu Les graines du figuier sauvage. Alors, du coup, je ne l'ai pas tellement prévu dans mon petit papier, mais quand même, je l'ai en tête. Dans Les graines du figuier sauvage, c'est suite aussi aux événements là, de 2022. Voilà, mais ce n'est pas du tout le même type d'homme. Voilà, c'est le père et le mari dans Les figuiers sauvages. C'est quelqu'un qui est vraiment dans le fanatisme religieux, qui est vraiment à fond dans la théocratie religieuse et puis dans le gâteau préféré, pas. Donc ça, c'est aussi intéressant. C'est des choses aussi que j'ai découvert, les différentes façons d'être des hommes dans ces pays-là. Quoi, hein. Voilà.
1: Et pour ce film, le gâteau préféré, donc ça t'a plu ?
3: Oui, ça m'a plu parce que on y voit aussi la sororité dedans, on voit aussi l'élan et je me retrouve dans ça aussi. Il y a toutes nos différences que nous effectivement on est privilégiés, mais il y a aussi beaucoup de communs. Voilà, il a été tourné donc en 2024 en Iran. Alors beaucoup à l'intérieur, hein, ça se fait souvent ou dans les taxis ou dans les maisons. Et le film s'ouvre sur une scène de femmes matures, 60 ans et plus, dont je fais partie, partageant et papotant joyeusement autour d'un repas. Donc c'est vraiment les copines quoi, qui blaguent, qui rigolent. Et moi je rigole parce que y a les échanges des tamalous, hein, les mêmes qu'en France, une fois passé 60 ans. Voilà. Et dans sa quête de trouver un amoureux, parce que Maïne, qui est une héroïne du film, après des décennies de veuvage, elle se promène dans un parc et elle discute, elle dragouille un peu avec un employé. Et parce qu'elle c'est une femme libre. Elle a connu avant la répression et elle interrompt sa conversation quand même pour aller vers une scène de violence qu'elle entend. Et là, on voit deux jeunes femmes avec des cheveux violets qui sortent du foulard, qui sont poussées à l'intérieur d'un fourgon par des policiers. Et puis Maïne, elle intervient et voilà, il y en a une qui peut s'échapper et qui va retrouver son petit ami avec lequel elle avait rendez-vous. Et de ce que après dans les choses aussi que j'ai lues, que je vis dans le film, ces actes de désobéissance là, ils marquent le quotidien des jeunes femmes en Iran. L'Afghanistan c'est autre chose, mais on en parlera après, mais en Iran quand même on voit ce genre de choses. C'est réjouissant, mais malheureusement c'est pas sans risque pour elles, parce que c'est intolérable pour les mollahs, deux ans à peine après l'assassinat de Mahsa Amini. Et c'est la première fois qu'on voit une telle intervention au cinéma. Et d'ailleurs, ils sont procès, hein, c'est pas... Voilà. Après, il y a eu la rencontre donc, entre Maïne et Faramaz dans le taxi. Et puis, une fois arrivés chez elles, les tendres et pudiques jeux de séduction autour d'un vin rouge, d'une longue danse se sont enchaînés. Ça aussi, c'est très beau, c'est très lent. Mais on voit bien aussi la bouteille de vin rouge qu'elle sort de sous le placard parce que c'est totalement interdit. Le fait aussi de rencontrer comme ça un homme en catimini, c'est pas son mari, voilà. Mais c'est des scènes qui restent très pudiques. Bon, après, à la fin du film, de cette histoire d'amour d'un soir, ça m'a rendu triste parce qu'ils n'ont pas pu déguster le gâteau préféré qu'avait préparé Maïne. Et ça m'a rendu triste. Alors, je ne sais pas, je n'ai pas trop voulu dire pour ne pas spoiler. Je me suis dit, mais punaise, c'est comme si la dureté du pays devait nous rattraper. Comme si le bonheur tenait toujours à un fil devait se rompre. Les instants de liberté savourés par ce couple ont basculé pour se terminer par une scène où la peur a repris le dessus. Et après, dans les analyses cinématographiques que j'ai vues, c'est... Je peux dire la fin ou pas ? Enfin, avec la mort de Farama.
5: Ça y est, tu l'as dit.
3: Voilà, montre que dans cette culture patriarcale, parce que de toute façon, dès qu'on voit un peu les critiques, on le voit, quoi. Dès qu'on lit un peu des choses sur le film, c'est aussi l'homme qui ne répond pas aux attentes de la tradition, il se voit déprécié. Donc, du coup, ça peut, dans les analyses que j'ai vues, ça pourrait se terminer que comme ça. Voilà. C'est vrai que Farama, ce n'est pas un fanatique. Religieux, on pourrait même dire qu'il fait partie des hommes féministes dans une optique d'égalité homme-femme.
1: Voilà. Merci Fabienne. Ce que tu dis par rapport à la sororité et aux scènes de groupes de femmes qui se retrouvent en Iran, ça me fait penser à un autre film qu'on a projeté à l'occasion du 8 mars, My Stolen Planet, qui est... un documentaire pour le coup et qui est construit à travers des images d'archives d'amateurs et on voit beaucoup de scènes où les jeunes femmes se retrouvent chez les unes chez les autres parce qu'elles ne peuvent pas sortir librement mais malgré tout ce qui leur arrive elles ont quand même l'envie de faire la fête, de se retrouver et je pense que ces instants et c'est ce qu'elles racontent aussi dans le film sont vraiment vitaux pour pouvoir continuer à tenir le coup.
3: Il y a des désir de vivre qui est très fort et enfin, ça mérite d'être... Enfin, moi, ça me touche aussi, voilà.
1: Estelle, est-ce que tu as des réactions ou tu voulais réagir ?
4: J'étais en Iran, moi, il y a à peu près 7 ans. Effectivement, ces actes de résistance sont quotidiens et cette parole libérée des femmes, avec nous, c'était... elles avaient une parole très libre et c'est voilà, en Iran c'est vraiment quotidien et particulièrement de la part des femmes.
1: Tu voulais nous parler d'un autre film Nolan Song et aussi des femmes en Iran qui apportent malgré tout leur soutien à d'autres luttes des femmes et c'est un bel exemple de solidarité féministe.
4: Alors, je vais essayer d'être un peu rapide sur je voulais dire un petit mot une information que j'ai trouvée sur le site du collectif féministe Forgina, le groupe de Paris, qui explique que les femmes en Iran, donc c'est un groupe en fait qui réunit des femmes en Iran et aussi des femmes qui sont à l'est de la diaspora iranienne partout à travers le monde. Et donc il y a un soutien de ces femmes pour le peuple palestinien. Et en fait, ce qu'elles disent, c'est qu'on ne peut pas dire Israël ou la République islamique d'Iran. En fait, elles soulignent l'importance de la solidarité avec la Palestine et elles appellent à une résistance collective contre le génocide. Elles pensent que c'est toujours lié à une violence patriarcale, coloniale et impérialiste. Et entre autres, j'avais envie de citer Narges Mohammadi, qui est un peu plus célèbre, une des plus célèbres militantes féministes iraniennes, qui est toujours emprisonnée en Iran pour son combat pour les droits humains. Et elle a eu le prix Nobel en 2023, elle était en prison à ce moment-là. Et donc même depuis la prison, on l'entend régulièrement s'exprimer. Et entre autres, ce qu'elle dit par rapport à Gaza, c'est « Les enfants brûlant dans des tentes de réfugiés illustrent le déclin de l'humanité à l'échelle mondiale. Quelle que soit l'issue, elle ne représentera pas un gain pour l'humanité, mais viendra plutôt s'ajouter aux pertes de l'époque. » Voilà, et il y en a d'autres dans les prisons qui se sont aussi exprimés. Je vais passer au film. Donc, je voulais aussi vous parler d'un film iranien, donc Nolan Song. C'est un documentaire qui est sorti en 2014. Donc, il n'est pas récent, mais il est toujours vivement d'actualité par rapport aux luttes des femmes en Iran. Alors, en effet, en Iran, depuis la révolution islamique de 79, les femmes ne peuvent pas chanter en solo en public, sauf si le public est exclusivement féminin. En fait, d'après les mollahs au pouvoir, elles risqueraient de donner du plaisir aux hommes. Ayat Najafi, qui est le réalisateur de No Land Song, filme le parcours semé d'embûches de sa sœur, Sarah Najafi, compositrice iranienne, pour organiser un concert de femmes solistes à Téhéran. Alors, on sait dès le début du film qu'ils ont réussi à l'organiser, ce concert, et il a eu lieu le 19 septembre 2013. Et en fait, le film, il retrace le parcours de Sarah pendant à peu près 2 ans et demi avant que ce concert ait lieu. On assiste aux entretiens qu'elle a enregistrés en micro caché avec les représentants du ministère de la Culture et de la Guidance islamique. Elle essaie de les convaincre de lui donner les autorisations. On assiste aussi à sa rencontre assez lunaire et presque comique avec un vieil érudit religieux qui lui parle de fréquence de la voix des femmes qui exciterait les hommes. Bon, ces divers rebondissements sont toujours accueillis avec énormément de calme par les artistes iraniens, femmes comme hommes, qui sont habitués en fait à toutes ces contraintes. Sarah et son frère ont tissé des liens avec deux chanteuses françaises, Élise Caron et Jeanne Chéral, qui est connue pour son engagement féministe, et une chanteuse tunisienne, Emel Matlouti, afin qu'elles viennent chanter sur scène avec les artistes chanteuses iraniennes. Les différentes contraintes, les refus de visa, les refus d'autorisation feront que les premières répétitions entre les chanteuses françaises et iraniennes et les différents musiciens n'auront lieu que 3 jours avant le concert. Alors, ils se sont préparés chacun de leur côté, mais ils ont pu répéter tous ensemble que 3 jours avant. Alors, pourquoi ce film m'a touchée? Bon, mais parce que j'ai une petite passion pour la culture persane, pour le peuple iranien, et surtout en particulier pour les femmes iraniennes, qui m'impressionnent par leur courage farouche, malgré les interdits imposés par les autorités. Et j'ai découvert aussi, grâce à ce film, une chanteuse tunisienne, pleine de fougue et d'engagement. En fait, Sarah Najafi a contacté cette chanteuse tunisienne, Emel Matlouti, parce qu'elle l'avait vue sur YouTube chanter lors d'un rassemblement en 2011, a cappella, pendant la révolution de jasmin en Tunisie. Emel y chantait « Kamti Hora »,« Ma parole est libre », d'une voix magnifique et puissante. Tout à l'heure, juste après, là, on va écouter sa chanson « Souti », ma voix, qu'elle a dédicacée au peuple palestinien. Elle écrit « C'est un hommage à notre voix en tant que force, déclaration et en fin de compte, un vent de changement féministe et sororal. » En fait, c'est un joli résumé de ce film dont je viens de vous parler, No Land Song. Et Emel, dans ce documentaire, ça paraît être la plus révoltée des artistes étrangers qui sont invités et la plus engagée. Ce film, en fait, ce qui a était tourné quelques années avant l'assassinat de Mahsa Jina Amini, qui a lieu en 2022 par la police des mœurs, nous montre qu'en fait la résistance des femmes depuis la révolution islamique de 79 est toujours présente en Iran. Il y avait aussi des mouvements de femmes même sous le Shah, parce qu'il ne faut pas croire que c'était non plus une démocratie. Voilà.
1: Merci Estelle. Vous avez des réactions?
5: Moi, j'ai vu à la télé dernièrement. Alors, je ne saurais pas dire le nom de cette chanteuse, mais c'était une chanteuse iranienne qui chantait avec des hommes. Je ne sais pas si ça te dit. Et elle était filmée. Alors, je ne sais pas si ça passait sur YouTube ou pas. Mais alors, elle avait les cheveux longs sur les épaules, un peu les épaules dénudées, etc. Donc, mais elle a chanté un moment. Alors, après, ce qu'elle est devenue, j'ai peur pour elle. Mais
4: je crois qu'elle a été arrêtée. Effectivement. Ouais.
5: Ça te dit quelque chose?
4: Oui.
5: Mais bon, il y a une lutte quand même qui est là. Hein.
4: Oui. Des femmes de plus âge qui refusent de porter le hijab. Il y en a de plus en plus dans les rues en Iran.
5: Elles sont extrêmement courageuses, parce que ce qui se passe après, ça, on ne le sait pas.
3: Ça porte notre
5: on ne le sait pas. Hein. On suppose.
1: Je pense que la contrainte de ne pas pouvoir exprimer librement sa voix, c'est une violence même symbolique, puisque du coup, c'est vraiment silencier les femmes et leurs idées, finalement.
4: Tout à fait.
1: Mais du coup, tu l'as dit, on va pouvoir écouter Emel Matlouti, justement, qui parle de la puissance de la voix. Dans cette chanson Souti, elle dit « La voix n'a pas de frontières » et, comme tu l'as dit, c'est consacré au peuple palestinien.

0: De retour dans l'actuel sur les notes de Souti de Emel Matlouti, chanteuse dont on a parlé en cette première partie d'émission. Et après la lutte des femmes en Iran, on se déplace maintenant en Afghanistan où les restrictions envers les femmes se font de plus en plus dures après l'arrivée au pouvoir des talibans en 2021. Et Isabelle, tu as écrit une chronique sur ça.
1: Oui. C'est terrible, dès que j'entends une information qui parle de la situation des femmes afghanes, je pense à la série dystopique The Handmaid's Tale, La Servante Écarlate, où les femmes sont la proie de violences physiques et psychologiques, entravées par une religion qui domine la politique dans un régime totalitaire, réduite à un esclavage sexuel, privée de droits, de liberté, de parole, et obligée de se déplacer tête baissée, cachée par une immense coiffe. Sauf que cela est une fiction. Et que là, en Afghanistan, se trame un réel présent où les interdictions se succèdent et annihilent la condition féminine. Privées d'enseignement, de travail, de liberté, empêchées de sortir seules, d'aller où elles le souhaitent, obligées de se couvrir entièrement, interdites de chanter, de parler en public, même jusqu'à l'obligation dernière de condamner les fenêtres des habitations d'où on pourrait les voir, la fiction rejoint la vraie vie. 114 pages portées dans un recueil comme un étendard par les talibans pour, je cite, « prévenir le vice et promouvoir la vertu ». La femme serait donc le diable ? Alors que peut-on faire ? C'est ma question de tout à l'heure. Et que fait la communauté internationale ? On aurait envie de faire énormément, comme soutenir Radio Begum, dont tu vas nous parler, Sophia, tout à l'heure, cette radio afghane fermée par le pouvoir des talibans en février dernier, mais qui a réouvert, tu m'as dit.
0: C'est ça.
1: Et pourtant, cette radio créée le 8 mars 2021 à l'occasion de la journée de la femme était une parenthèse pour celles qui se sentent abandonnées. Elle a été créée par l'entrepreneuse et journaliste afghane Amida Aman. Cette radio émet à nouveau, j'imagine, en direct de Kaboul et est entendue dans les alentours jusqu'à couvrir les trois quarts du pays pour être écoutée par plus de 600 000 auditrices. Alors je parle au féminin parce que vous l'avez compris, cette radio est pour les femmes. Elle propose des cours pour les élèves de collège et de lycée, privés d'enseignement depuis le retour des talibans, interdisant la scolarité après 12 ans. 3 millions d'Afghanes privés d'enseignement qui sont réduites au silence et à la privation de tout. Cette radio avait été mise en place avant l'arrivée des talibans et ne faisait pas de politique. Elle ne donnait même pas les actualités, dispensait des programmes scolaires, mais également des émissions de santé, des conseils spirituels et des émissions de soutien psychologique indispensables en ces temps par des auditrices qui se disent de plus en plus envahies par des pensées suicidaires. L'isolement, l'effacement des Afghanes prend ici toute sa symbolique. Alors qu'est-ce qu'on peut faire ? Tu vas nous parler, je pense, Sophia, de Télé Begum, cette chaîne satellite ouverte depuis le 8 mars 2024 qui redonne espoir. Elle est basée à Paris avec une rédaction composée de journalistes afghans et afghanes, des journalistes en exil, qui proposent 8 heures de programmes éducatifs par jour et du divertissement. Du collège au lycée, tous les cours sont en dari et pachto, ces deux langues du pays, et ils ont été enregistrés et proposés sur plusieurs créneaux horaires sur une journée. Des émissions médicales sont également diffusées, parce qu'un homme n'a pas le droit d'ausculter une femme à moins qu'un parent masculin soit présent. Et puis les femmes en Afghanistan, les femmes médecins sont extrêmement rares. Dans ces programmes télé, on met l'accent aussi sur des émissions ou des séries légères ou sur la musique pour éviter d'ajouter encore plus d'anxiété. Sachant qu'un foyer sur deux en Afghanistan est équipé d'une parabole, Amida Aman se veut optimiste. Elle précise quand même dans une interview que les règles qui visent les femmes existaient auparavant, mais que dorénavant, elles sont là sous forme de loi. La communauté internationale est solidaire, mais incapable de faire pression ou d'intervenir avec succès. Cette escalade dans la privation de liberté n'empêche pas certaines Afghanes de poster sur les réseaux sociaux des images d'elles en train de chanter, par exemple, on en parlait tout à l'heure pour une femme iranienne, et ce, malgré le danger qui les guette. Alors j'ai envie de dire qu'elles agissent pour ne pas mourir.
0: Merci Isabelle. Et par rapport à ça, je vous propose d'écouter un témoignage d'une femme afghane qui vit maintenant à Millau et que j'ai pu rencontrer grâce à l'association Myriad.
2: Bonjour, je suis une femme afghane. En Afghanistan, j'ai travaillé comme professeur pour 3 ans et aussi comme formatrice. Mais on est parti d'Afghanistan en 2021 parce que là-bas, il n'y était pas de possibilité de travailler, éducation ou autre activité pour la femme. On est parti d'Afghanistan en Iran, la situation pour la réfugiée, c'est pas très bon, mais j'ai continué mon éducation doctorale là-bas, juste 2 semestres, mais je ne peux pas continuer plus long parce que c'était très difficile pour mon mari rester en Iran parce que il ne donne pas permis de séjour plus de 2 mois pour mon mari. Alors, pendant une difficile situation en Iran, on reçoit un visa humanitaire du Brésil et une partie de l'Iran à Brésil. Et maintenant, je ne peux pas faire quelque chose pour l'Afghane femme, mais en futur, Inch'Allah, je décide qu'on prépare un programme en ligne pour éducation et je peux enseigner l'anglais en ligne, Inch'Allah.
0: Voilà, merci beaucoup à elle pour ce témoignage et à l'association Myriad. Et on voit, comme tu le disais Isabelle, beaucoup d'envie de la part de cette femme de continuer à s'instruire, enfin, s'éduquer et puis transmettre l'instruction dont les femmes, les jeunes filles sont privées en Afghanistan. Est-ce que vous avez des réactions ?
1: Ben là, oui, on voit sa résilience. C'est un mot à la mode, mais là, pour le coup, il est bien illustré par cette femme.
0: Et donc, Fabienne, tu voulais nous parler brièvement d'un livre qui se passe, si j'ai bien compris, juste après donc l'arrivée au pouvoir des talibans en 2021.
3: Oui, avec Khatir Amin, donc qui n'a pas pu partir, qui n'a pas pu se sauver pour partir, donc elle est restée sur place. Et qui dit, pour reprendre ce que tu disais, elles agissent pour ne pas mourir, ou tant qu'à mourir, autant pour quelque chose. Khatir Amin, ben, c'est ce qu'elle fait, elle met vraiment son savoir au service des autres femmes, et en les accompagnant vers le plus d'autonomie possible. Alors le prétexte est tout trouvé, elle va voir les maris de toutes ces jeunes femmes mariées malgré elles, ou leur père, propose de recevoir ces femmes pour leur donner des cours de cuisine, et ainsi devenir des meilleures épouses. Alors ça, c'est le prétexte. Hein. Après, elle les accueille, mais en fait, elle leur donne des cours pour qu'elles apprennent à lire, pour que, avec une éducation aussi autour de leur corps, parce que ben, malheureusement, elles sont tellement écrasées, il n'y a plus d'école. Hein. À partir du moment où il y a eu les talibans qui sont revenus au pouvoir en 2021, en fait, l'idée, c'était de totalement effacer les femmes de la sphère publique. Hein. C'est... voilà, donc elle a pris beaucoup de risques. Elle a, et voilà, toujours cette sororité qu'on retrouve, et la première sororité, et ça m'a beaucoup touchée, et ça a donné un livre. C'est quand elle, donc quand Khatira Amin, elle se retrouve là totalement à ne plus pouvoir réagir, elle fait quand même, alors avec plein de subterfuges, elle contacte par internet et tout ça, et puis il y a une journaliste française, Maureen Bajak, qui l'interpelle, qui répond, et petit à petit il y a une amitié qui va se construire, et elles vont unir leurs compétences, et ça va donner un livre de poche merveilleux que vraiment je vous recommande. Et voilà,
1: tu nous donnes le titre.
3: Je vous écris de Kaboul. Et je ne sais pas qu'est-ce que je oui, ce qu'elle dit, Maureen Bajak, elle communique longtemps par mail, par téléphone, et puis à un moment donné, elle dit « il faut qu'on vous entende, Khatira, hein, tout ce qu'on se dit ce matin, mais qu'est-ce qu'on peut faire ? Donc, il faut qu'on vous entende, il faut donner la parole à cette génération d'Afghanes qu'on a abandonnée chez toi, mais pour vous comprendre au-delà des frontières, malgré nos différences, il faut que votre histoire, vos combats soient incarnés par une personne forte, déterminée, militante, qui se bat sans relâche, et cette personne, ça ne peut être que toi. » Voilà. Amina Khatira, qui est militante des droits de la femme, d'ailleurs qui voulait aller le 8 mars à une conférence, mais évidemment elle a été évincée avec les talibans qui pouvaient y aller. Voilà. Bref, en plus, je trouve que c'est extrêmement bien écrit. Au-delà de l'histoire qui est vraiment émouvante et très belle, c'est extrêmement bien écrit. Voilà.
0: Merci Fabienne, c'est donc le livre « Je vous écris de Kaboul ».
3: Oui.
0: Alors Isabelle, tu as parlé tout à l'heure de Radio Begum, et donc c'est Begum Organization for Women, c'est une ONG de défense des droits des femmes qui est en charge de cette radio, et j'ai pu interviewer deux de ses salariés qui sont basés à Paris, dont une personne afghane qui parle en anglais, et on va donc lire la traduction de ses réponses. Bonjour Mathilde.
4: Bonjour Sophia.
0: Et bonjour Saba.
5: Bonjour Sophia.
0: Vous êtes donc toutes les deux salariées de Begum Organization for Women. Et d'ailleurs, c'est chouette de t'interviewer Mathilde, parce qu'on a partagé un stage à Radio il y a quelques années.
4: Oui, tout à fait, c'est rigolo.
0: Pour présenter brièvement donc Begum Organization for Women, ou BO, c'est une organisation non gouvernementale afghane de défense des droits des femmes à travers notamment les médias. L'organisation a été fondée par Amida Aman, qui a lancé en 2021 Radio Begum, une radio de femmes par les femmes, qui transmet 24 heures sur 24 dans 19 provinces afghanes, qui donne à entendre des leçons en Dari et Pashto. On rappelle que les femmes afghanes d'ailleurs sont privées d'éducation après les 12 ans. Et le but, c'est donc de soutenir l'émancipation des femmes. La radio diffuse aussi des reportages sur des sujets de société, des émissions sur la santé gynécologique par exemple, et des programmes d'humour. Le 8 mars 2024, Begum Télé a été inauguré. Il s'agit d'une chaîne de télévision diffusée par satellite depuis Paris vers l'Afghanistan. Le 4 février dernier, Radio Begum a été attaqué par la direction des renseignements talibans. On en reparlera. Mais tout d'abord, qu'est-ce qu'on peut ajouter à cette présentation, Mathilde et Saba ?
4: Merci déjà pour la présentation qui était résume tout à fait ce qu'on fait. J'ajouterais qu'on a une académie, la Begum Academy, qui permet de mettre en ligne les cours collège et du lycée, donc des niveaux auxquels les filles n'ont plus accès. Ça se présente sous la forme d'une plateforme digitale en ligne sur un site internet, et très récemment, donc depuis le week-end dernier, correspond à la rentrée scolaire en Afghanistan, c'est au moment du printemps. On a lancé une application mobile qui va permettre surtout aux jeunes filles de pouvoir télécharger les vidéos et les consulter hors ligne, parce qu'il y a un souci de connexion Internet en Afghanistan, c'est un peu compliqué. Donc voilà, pour compléter cette mission de Begum qui agit via les médias, comme tu l'as bien sûr rappelé, avec une vraie mission éducative.
0: Donc Begum Organization for Women est une organisation afghane, comme on l'a dit. Pourtant, vous, vous êtes basée à Paris. Quel est votre rôle? Quel est votre travail à Paris?
4: Alors moi, mon rôle, je suis l'assistante d'Amida Aman, qui est la fondatrice et directrice de Begum Organization for Women. Donc ça va être un rôle très polyvalent. Je vais l'appuyer surtout dans ses missions de représentation, de plaidoyer auprès des institutions, mais aussi des partenaires financiers, parce qu'une ONG, ça a besoin d'argent pour fonctionner. Mais aussi dans toute l'organisation et la structuration du bureau à Paris, qui est relativement jeune. Et c'est aussi dans la constitution de l'équipe, de la technologie. Et je vais maintenant laisser Saba expliquer son rôle.
6: Je travaille maintenant pour Begum TV dans le bureau des finances. Je suis la responsable des financements pour l'équipe de Radio Begum et Begum TV en Afghanistan.
0: Qu'est-ce qui vous motive en fait dans votre travail? Quel est le plus important dans tes missions?
6: Mon travail pour Begum Organization for Women à Paris est une continuation de l'aventure que j'avais commencée en Afghanistan. Je suis réfugiée, donc ce travail me fait ressentir un lien dans mon pays et mes concitoyens. Mais surtout, mon métier a un sens important pour moi. J'aide les femmes afghanes, au moins sur certains aspects. On ne peut pas les remettre à l'école, mais on est en train de faire tout ce qui est possible pour leur redonner un peu d'espoir dans l'avenir, et ça, type

0: qui fonctionne depuis Kaboul est un projet assez fou en fait. Quand on y pense, c'est une équipe de 30 femmes journalistes qui ont entre 20 et 30 ans, donc qui sont très jeunes, et qui continuent de travailler malgré le régime. Donc pour ça, c'est un projet assez unique. Et ici à Paris, on travaille avec une équipe de 5 femmes journalistes afghanes et qui sont, elles, réfugiées, qui ont quitté l'Afghanistan après le retour au pouvoir des talibans. Elles étaient menacées par femmes journalistes.
1: Comme on disait au début, Radio Begham a été la cible des agents de la Direction Générale des Renseignements des Talibans qui ont effectué une descente dans les locaux de la radio à Kaboul. Ils ont interrogé les employés, confisqué les ordinateurs, les téléphones portables et arrêté deux hommes aussi employés de la radio. Le ministère de l'Information a aussi annoncé que la diffusion de Radio Begham était suspendue. On peut rappeler, comme vous le disiez aussi, que Radio Begham permet de rejoindre via les ondes des personnes assez isolées aussi. Quelles sont les conséquences de ces attaques? Qu'est-ce qui se passe maintenant?
0: Oui, tout à fait. Donc ça, l'intervention a eu lieu le 4 février dernier. Malheureusement, nos deux collègues sont toujours détenus par les services secrets, sans qu'il y ait de charges personnelles contre eux, ce qui est assez étonnant et très arbitraire, mais rien d'étonnant vis-à-vis du régime en place. On a maintenant pris un avocat sur place pour qu'ils puissent défendre leurs droits. On espère une libération prochaine, mais rien n'est sûr. Ensuite, à la fin du mois de février, on a reçu l'autorisation du ministère de l'Information et de la Culture de reprendre la diffusion. Il a fallu attendre ensuite le 10 mars pour que les services secrets réouvrent quand même le bureau qui était sous scellé. Nos équipes ont ensuite repris progressivement le travail. On reste quand même très très prudente par rapport à déjà nos deux collègues qui sont détenus, mais aussi pour la sécurité de notre équipe sur place. On a quand même repris la diffusion parce que d'une part, comme tu le mentionnais, les programmes qu'on diffuse touchent beaucoup de femmes. Et aide beaucoup de femmes au quotidien, donc c'était aussi pour elles en fait. C'est une préoccupation pour ces femmes qu'on a repris la diffusion, mais aussi par symbole, de dire que voilà, le régime a tenté de nous fermer, mais au final on a réussi à reprendre. Voilà, même si on reste très très prudente, et surtout un des chefs d'accusation qui a motivé la fermeture de la radio, la fermeture temporaire, c'était qu'on produisait du contenu pour une télé étrangère, et cette télé étrangère s'avérait être Begham TV, donc la télé qu'on dirige depuis Paris. Donc ce qu'on a fait surtout, c'est de... On ne produit plus rien à Kaboul pour la télé, ce qui nous complique un peu les choses, mais au moins ça met notre équipe à Kaboul en sécurité et ça nous permet de reprendre le travail de la radio.
1: Restrictions against women. Les restrictions envers les femmes sont de plus en plus sévères en Afghanistan depuis 2021. Quel est le rôle de la France dans la solidarité internationale et pour soutenir les femmes afghanes? What is the role of France, for example, towards people and women in Afghanistan?
2: Begham Organization for Women Afghanistan n'a pas le droit d'avoir le même niveau de liberté d'expression que Begham Organization for Women France. Car Begham Organization for Women exerce en France dans un pays libre où on peut jouir de la liberté de presse. Et ce qu'on offre ici est presque complémentaire à ce qu'on offre en Afghanistan. Par exemple, en ce qui concerne les sujets radio, en Afghanistan, dans la plupart des cas, on n'a pas le droit de parler de contraception ou de traiter librement de sujets qui sont considérés comme un tabou dans la société. Mais d'un autre côté, les contenus de Begham TV sont libres, donc pour moi, ça se complète. Pourtant, on doit être prudent sur ce qu'on dit, même si on est en France, parce qu'on a le même nom, et nous sommes tout de même associés à Radio Begham. On doit être prudent pour la sécurité de nos collègues en Afghanistan et des familles qui sont restées en Afghanistan, de nos collègues réfugiés en France. Mais dans l'ensemble, en France, on est plus libre et la radio et la télé se complètent dans le même but de combler le manque d'informations, surtout pour les femmes en Afghanistan.
3: Partially more free than what we have in Afghanistan, and it's a complementary role. The radio and the TV, they both complement each other in order to fill the information gap that exists in the society among women, most importantly.
1: Pour conclure, Mathilde, comment voyez-vous la suite pour Radio Begham, pour Begham Télé, face à ces attaques?
0: La suite pour Radio Begham est un peu difficile à prévoir pour l'instant. On a repris, certes, mais l'attaque qui est arrivée en février peut se reproduire à tout moment. Mais après, on luttera tant qu'on peut. Tant qu'on peut lutter depuis l'Afghanistan, on le fera.

0: pour Begum TV, et c'était tout le but de cette télé qui diffuse depuis Paris. L'équipe s'agrandit, on renforce nos programmes et on sait que quoi qu'il arrive en Afghanistan, on aura toujours de quoi diffuser nos programmes depuis Paris. Surtout que le satellite nous permet de toucher une grande partie de la population. Pour ce qui est de l'Afghanistan en général et des femmes afghanes, surtout, la situation devient de plus en plus difficile. L'avenir s'obscurcit quand même. Surtout ces derniers temps, le régime s'est beaucoup durci, et notamment envers les femmes, avec une communauté internationale qui ne remplit absolument pas son rôle et qui se défile. Donc là, pour le coup, les présages sont beaucoup plus obscurs. Mais tant qu'il y aura des voix de femmes qui s'exprimeront et qui lutteront, il y aura de l'espoir.
1: C'est sûr. Et donc, pour soutenir concrètement Beau, comment on peut faire ?
0: To speak about our activities.
2: Faire entendre les voix des femmes afghanes, de diffuser les préoccupations que vivent les femmes en Afghanistan, de les faire entendre dans tous les médias. Plus les gens seront informés sur ça, plus ceux qui s'assoient à la table où les décisions sont prises pourront décider des politiques concernant l'aide internationale à l'Afghanistan pour les femmes afghanes. Ces décisions sont forcément impactées par les médias qui ont un rôle à jouer dans ça. Toutes les informations possibles à diffuser en ligne ou hors ligne, dans tous les formats possibles, et sûrement d'une grande aide pour montrer la réalité vécue par les femmes afghanes et appeler la communauté internationale à agir.
0: Si des personnes en ont les moyens, on a une page Hello Asso, c'est Hello Asso Radio Begum, pour nous soutenir financièrement. Avec chaque euro qui compte, même les plus petits dons font la différence. En Afghanistan, le niveau de vie n'est pas du tout le même, donc même des petits montants là-bas valent beaucoup. Mais après, comme le disait ma collègue Sabah, juste d'en parler et de relayer sur les réseaux sociaux tout ce qui passe sur les femmes afghanes. On a une page Instagram, par exemple, qui relaie pas mal d'infos sur ce qui se passe en Afghanistan. Parce que surtout, un des combats majeurs à mener, je pense, il y a, et les médias qui relaient énormément l'Afghanistan à travers ce qu'annoncent les talibans. Mais nous, ce qu'on veut montrer, c'est que l'Afghanistan, c'est pas les talibans, c'est l'Afghanistan, c'est aussi une culture très très riche, avec des femmes combattantes. Et nous, c'est ce qu'on aimerait que les gens voient. Donc voilà, de relayer ça au maximum, c'est aussi une grande action.
1: Merci beaucoup Mathilde et thank you very much Sabah.
0: Merci Sophia.
1: Merci encore à Mathilde et Sabah pour cette interview. Merci à Estelle pour la traduction. Et je rappelle aussi le site de Begum Organization for Women, c'est bow.ngo pour aller plus loin, pour trouver des informations et faire un don si vous le voulez, si vous le pouvez. Est-ce que vous avez des réactions à ce qu'on vient d'entendre ?
3: Ce qu'il faut, en fait, c'est toujours rendre visible ces luttes-là. Si on oublie de parler de l'Iran, de l'Afghanistan, de la Palestine, c'est mort. Mmh. Il faut vraiment que ça soit médiatisé partout. Et quand on voit parfois les sujets dans les JT le soir, ça fait pleurer. Hein. Je vois, l'autre jour, c'était quoi ? C'était sur le démarchage téléphonique. Mais qu'est-ce qu'on s'en fiche, quoi ? Il y a plein de choses à parler à ces heures de grande écoute. Donc c'est ça, il faut que ça soit toujours visible.
4: Ouais.
2: Ben, je trouve ça très touchant et je voulais juste dire que je pense que la révolution, elle sera forcément féministe. Donc, ouais, on le voit avec tous ces témoignages.
1: C'est sûr. Avant de conclure cette riche émission, on voulait revenir sur une autre lutte féministe, celle de Pinar Selek.
4: Oui, qui elle aussi a consacré des années, des recherches pour justement rendre des peuples, des minorités visibles, et pour lesquels c'est Pinar Selek, lui.
1: Elle a subi un acharnement,
4: Un acharnement depuis. Elle est poursuivie depuis 26 ans par la justice turque. Elle a été arrêtée initialement pour ses recherches sur les Kurdes, accusée dans la foulée d'avoir joué un rôle dans l'explosion meurtrière de 1998. En fait, l'origine, c'était une fuite de gaz. Donc, tout ça, ça se sait, mais c'est un acharnement. C'est une volonté de la faire taire. Hein. C'est, voilà, on n'est pas, c'est en Turquie, c'est pas l'Iran ni l'Afghanistan. Voilà. Maintenant, elle est en France, hein, mais ça continue. Elle a été acquittée à 4 reprises, mais elle risque toujours la perpétuité. Donc, son procès qui devait avoir lieu en février, il est renvoyé au 25 avril 2025. Mais bon, je ne vais pas faire du mauvais augure quand on voit ce qui se passe à Istanbul. Voilà. En fait, elle n'arrêtera jamais. Alors, elle, voilà, c'est ça. Elle se rendra toujours visible. Et en plus, elle dit qu'elle a tellement de soutien à travers le monde que... voilà, elle continue, donc c'est pareil, quoi. Elle rendra toujours les choses visibles. Et en fait, c'était pour avoir une pensée d'empathie pour elle, de la part de la LDH et de nous tous ici. Je sais qu'il y a quelques années, elle était venue raconter son histoire et ses combats lors d'une conférence à Millau, et tu l'avais interviewée,
1: Sophia. Pas moi.
4: C'était pas toi,
1: c'était Marie, je crois.
4: Mais on Radio Larzac, en
1: oui,
4: tout cas.
1: On voilà. avait reçu, ouais.
4: Et donc là, voilà, il y a eu, nous, la section, donc le LDH de Millau, on suit le comité de soutien de Montpellier. Et je sais pas si j'ai encore le temps, mais Pinard, elle nous a envoyé un petit texte. Et vraiment, je me suis dit, il faut qu'on soit avec tous nos pensées de cœur. Effectivement, on est assez impuissants, mais qu'on soit là avec elle.
1: Je pense qu'on a encore une ou deux minutes, si tu veux le lire.
4: Je vous lis un extrait de ce qu'elle a envoyé. « Mes solidaires, depuis 26 ans, je n'arrête pas de remercier. Oui, la Turquie m'a condamné à remercier à perpétuité. Et heureusement, c'est le signe de quelque chose de beau. On était super, donc au dernier procès. Malgré la routine, on a réussi à médiatiser cette échéance. » Notre stratégie a marché grâce à l'investissement de chacune, de chacun, chacune. Mais je dois vous dire que cette fois-ci, je me suis sentie atteinte plus que jamais. Surtout quand j'ai appris le report dans 2 mois. Depuis, j'ai un bruit permanent dans mon cerveau et un énorme vide sous mes pieds. Je fais énormément d'efforts pour tout. Je continue en mode de pilotage automatique, mais je veux juste pleurer, rien d'autre. Si vous n'étiez pas venu me soutenir, mon état sera pire. Voilà. J'ai lu que si l'affaire Dreyfus était un tournant dans l'histoire de la France, Louis Dreyfus était sorti très mal, battu de cette histoire, mais je ne vais pas permettre ça, je gagnerai ma force bientôt. Voilà, et donc elle continue, il y a des conférences qui sont prévues, il y a sur Strasbourg, sur Dijon, tu disais, Sophia.
1: C'est ça, j'ai vu qu'elle sera au Salon des livres féministes délivrés à Lyon ce samedi 12 avril, si jamais vous passez par Lyon. Voilà. Et puis je pense que tout ce soutien qu'elle reçoit, c'est aussi quelque chose qui dérange la justice.
4: Ah ben c'est ça.
1: C'est pour ça qu'il ne faut pas arrêter.
4: C'est ça. Et effectivement, elle le dit, s'il n'y avait pas de témoins, ça serait vite réglé. Hein. Mais comme il y a des milliers et des milliers de témoins à Paris, à Nice, Strasbourg, pour parler de la France, hein, il y a énormément de gens présents le jour du procès. Et puis aussi à Istanbul, hein, son père est avocat, sa sœur est devenue avocate. Et donc du coup, et puis il y a énormément de soutien de toutes les minorités aussi qu'elle a soutenues. Elle a soutenu LGBT, les prostituées dans la rue, elle est sociologue, hein, elle a fait des thèses sur ces sujets. Et donc du coup, l'idée c'est vraiment de la faire taire.
1: Alors,
4: ils n'y arriveront pas.
1: Non, tant qu'on est là, ils n'y arriveront pas.
4: Voilà.
1: Est-ce que vous vous sentez un peu plus optimiste après cette émission?
3: Un peu quand même, requinqué par toute cette force qu'il y a quand même.
5: Un petit peu. Mais en Turquie, il y a des soulèvements énormes en ce moment contre Erdogan, donc j'espère que...
1: Ça va porter ses fruits aussi.
3: Il ne faut pas baisser les bras, en tout cas.
4: Il faut espérer que le procès... espérer, je ne sais pas si c'est le bon terme, mais est-ce que le procès pourra se faire? Parce que justement, comme à Istanbul, le maire, il a été rejeté... Voilà.
1: En tout cas, on est avec Pinar Selek et on pense fort à elle. Et je sais aussi qu'une délégation va partir à Istanbul. Donc, merci beaucoup à vous trois.
4: Merci à toi.
1: Le sujet est complexe, donc je pense qu'on va pouvoir en reparler. Mais c'est déjà la fin de cette émission pour aujourd'hui. Donc, merci à vous, Isabelle, Estelle et Fabienne. Merci encore à Saba.
4: Merci, Sophia.
1: Merci
4: beaucoup.
1: Merci encore à Saba et Mathilde, et merci à Nico à la technique. Merci à vous toutes et tous pour nous avoir écoutés. On se retrouve le mois prochain pour une nouvelle émission. D'ici là, vous pouvez retrouver ce numéro sur radiolarzac.org. Et pour cette fois-ci, il n'y a pas de rediffusion vendredi soir, car nous serons en direct depuis le théâtre de la Maison du Peuple pour une émission spéciale. Donc je vous dis à bientôt sur Radio Larzac.

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1: Salut à vous, chères auditrices et chers auditeurs de Rock à la Casbah. Soyez les bienvenus dans l'édition 2026 de nos mixtapes estivales pour lesquelles, comme chaque année, nous avons demandé à des personnes dont la sensibilité artistique nous touche particulièrement de composer une heure de playlist pour vous ravir les oreilles. Cette semaine, c'est Erika Adoun, la guitariste, claviériste, chanteuse du groupe Tropical Fuckstorm qui se prête au jeu de la mixtape pour Rock à la Casbah. Bâti sur les cendres des Drones, le groupe précédent formé par Gareth et Fiona, le projet Tropical Fuckstorm invite Erika et Lorraine et devient l'un des quatuors les plus sauvages d'Australie. Enjambant les frontières entre rock indé, metal et noise, il et elle dispensent une sorte de fail-pop psyché-lofi no-wave résolument punk. Leurs albums, comme les pochettes qui les accompagnent, sont peuplés de petits monstres colorés, un peu foufou flippants et carrément attachants. En pleine tournée, dans des conditions pas toujours confortables, Erika s'est appliquée à composer cette mixtape. Aussi, durant l'heure qui suit, vous pourrez entendre Blue Communication, Lost Animal, Dirty Three, Étrandelair, Zoj, Dead Moon, Antu, Yoko Ono, Ibex Band, Fiancé, Kamal Kayla, Flaming Groovies et Phyllis Dillon. Mais commençons tout de suite par le titre Oh No, Not My Baby de Maxine Brown.

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0: C'était Eddie O Baby de Phyllis Dillon, le dernier morceau de cette mixtape estivale de rock à la Casbah, proposée par Erika Doon, la guitariste, claviériste, chanteuse du groupe Tropical Fuckstorm, qui sera de retour en Europe pour une tournée au mois de novembre 2026. On se retrouve la semaine prochaine pour une nouvelle heure de musique finement sélectionnée par nos invités. D'ici là, portez-vous bien et retrouvez le podcast de cette émission ainsi que la playlist commentée par son autrice sur notre site casbah-records.com. And don't forget, stay wild and free.
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2: Et maintenant, installez-vous confortablement et laissez-vous transporter pendant l'heure à venir vers les chemins planants du post-rock, de l'indie-rock et du progressif. C'est l'heure de la playlist musicale. Et le voyage commence avec le groupe anglais Oceanside et son titre Commemorative 9/11 T-shirt.

venez d'écouter Keys to the Kingdom de l'entité Uncle, avec au microphone le chanteur anglais Gavin Clark. On poursuit le voyage, cette fois plus proche de chez nous, avec le groupe toulousain International Hyper Rythmique. Deux sœurs et un frère pour une escapade dans le désert, avec le titre Cowboy.

C'était le groupe lillois Headwood Junior avec le titre Outer Space. On va délaisser quelque peu l'ambiant pour se diriger vers les chemins de l'indie rock avec deux titres pour deux fratries. En effet, le premier morceau, I'm Starving, est l'œuvre du trio Don Amann dans lequel figurent deux frangins originaires de Dijon. De même, le second morceau intitulé Glassmaker est issu du répertoire du duo de frères SZ, originaire quant à eux de Grenoble.

c'était le groupe nantais Papier Tigre, avec le morceau Scribble. Nouvelle bifurcation de notre voyage vers des contrées cette fois plus rock et plus énergiques, avec pour commencer le groupe irlandais And So I Watch You From Afar et le titre Run Home.

Légende américaine du rock des années 90. Vous venez d'écouter Deftones avec leur morceau Home. Retour en France, retour à Toulouse avec Agora Fidelio et leur titre Tout en émotion, L'enfance, deuxième acte.

dernier titre de notre voyage post-indie progressive rock sera l'œuvre du groupe irlandais God is an Astronaut, When Everything Dies. Adios.

Bonsoir les amis et bienvenue dans cette émission numéro 106 des vieux 45 tours de Papa Doum. Doumé au micro, Nico aux commandes de la réalisation. Ce soir, je suis allé fouiller dans les archives des vieux 45 pour essayer de constituer une petite playlist pour se rappeler un peu quelques titres aux bons souvenirs. D'ailleurs, en ouverture, nous avons démarré avec Peter Tosh, qui fait partie justement de la Play, avec le titre Crystal Ball, tiré de l'album Mystic Man, sorti en 79. Peter Tosh, qui a été au tout début de sa carrière le binôme, alors entre guillemets, hein, de Bob Marley, les Wailing Wailers, avec aussi Bunny Wailers, je le dis très souvent. D'ailleurs, nous les entendrons durant cette émission. Nous allons faire un grand saut en avant, car nous allons écouter une des progénitures de Bob Marley. Il s'agit de Damian Marley, un des fils de Bob. Et là, il reprend un grand hit qui était sorti en 1970 par George Harrison, et oui, dois-je le dire, un des membres des Beatles. Et c'est le titre « My Sweet Lord ». Mon doux seigneur. T'inquiète pas, Nico, ça t'est pas adressé quand même. J.R. Gong, Damian Marley, reprend le titre en 2023 dans une version reggae roots. Allez.

sacré, Damian Marley et sa reprise My Sweet Lord, qui est très récente, hein, puisque c'est 2023. Nous replongeons dans les archives et qui refait surface ? Alton Ellis, qui fait partie des tout premiers diffusés dans les vieux 45 tours. J'ai là un titre de 1967 et c'est I Just a Guy. Je ne suis qu'un gars français. Alton Ellis, pionnier, hein, lui aussi, je le dis souvent, du early reggae et du rocksteady. Donc je vous propose d'écouter ce titre, le 45 est déjà en place. On y va.

toujours dans les archives, un grand du reggae, c'est Max Romeo à l'époque où il jouait avec les Upsetters. Et nous sommes en 1976, l'album Rarina Babylon est dans les bacs. Et de celui-ci est extrait Smile of Style. Mais là, j'ai la toute première version de 73. Allez, on s'écoute Max Romeo et les Upsetters.

Forgive Earth, pardonne-lui. Alors ça c'est en français, c'est le titre du grand Gregory Isaac, qui aura marqué durant 3 décennies, grâce à ses albums et ses chansons, le monde du reggae en Jamaïque et ailleurs d'ailleurs. Ce chanteur surtout pour la jante féminine. Je vous propose le titre Forgive Earth, tiré de l'album Père et Fils, qui était sorti en 2000. Alors c'était l'arrivée déjà d'un son plus moderne, mais qui reste quand même à ses roots. Allez, on écoute Gregory Isaac.

On continue toujours les mains et les doigts dans les archives avec Horace Andy, le titre que j'ai là, très curieux, car il est accompagné par les frères Barrett, basse batterie, donc Family Man, et Carly. La rythmique de Bob Marley, dois-je le signaler chaque fois, en même temps vous commencez peut-être à le savoir. Donc le titre, je le dis en français parce que je ne suis pas trop arrivé à le dire dans sa version originale. C'est « Laisse tomber ta larme ». Et nous sommes en 1973 dans un pur rocksteady. Allez, sans plus attendre, Horace Andy.

Concrete Jungle, alors jungle de béton, titre de Bob Marley. Alors, il y a eu plusieurs versions de ce titre et la plus officielle, c'est celle de l'album Catch a Fire, Prendre Feu, qui était sorti en 1973. Il y a eu quelques enregistrements, des maquettes, des répètes, je suppose, ou des versions non retenues pour figurer dans un album. Je vous propose une version inédite très intéressante. Allez, on s'écoute cette version de Bob, Jungle de béton.

0: continue à courir. Alors, c'est la traduction du titre Keep on Running de Jacob Miller et Wilton Irey. Jacob Miller, qui lui aussi fait partie de la longue liste, de la playlist des Vues 45 Tours, car je l'avais programmé à l'époque dans les toutes premières, peut-être, allez savoir, je crois que même la toute première émission, Jacob Miller avec ce titre-là. Bien, mais sans plus attendre, on continue à courir du coup.
1: Hein?

Nous sommes toujours dans les archives et j'ai ressorti un titre d'Israel Vibration. Et en guest, nous avons Uroy. Et dans cette prod, Some Vibe, c'est le titre. Et Uroy pose sa voix normale, car c'était sa spécialité, l'ancêtre du rap, si je puis dire. Allez, Some Vibe, même ambiance en français.

Un enchaînement, c'était les Gladiators avec le titre Guts, en français Les Tripes. Et c'est tiré de l'album Back to Roots, Retour aux Racines, avec Albert Griffiths et Quinton Ferron, pour ne pas les citer. Ces chers amis, alors je dis chers amis parce que très bon souvenir de ce groupe formidable, tous très sympas, car je dis ça parce que nous avions fait la première partie en 94, je crois, à V2, Saint-Jean-de-Védas. Donc voilà, très bon souvenir des Gladiators. Allez, nous allons accélérer le tempo du côté du Brésil avec une chanteuse, Flavia Coelho, dans le style ska. Carrément, nous sommes à l'opposé du roots avec le titre Lady. Et oui, même au Brésil, la musique jamaïcaine avait montré son nez. Et là, ce morceau est tiré de l'album Son O Real qui était sorti en 2016. C'est pas très très vieux. Allez, Flavia Coelho, Lady, dans un rythme ska, ça secoue.

Alors là, je suis allé profond dans les archives pour dénicher les paragons. Alors, il y a très longtemps que nous les avions pas programmés. Le 45 est prêt, il est déjà sur la platine, il m'a fait signe, Nico. Et c'est une face A, c'est le titre « Smile, it's new day ». Alors, c'est « Souriez, c'est un nouveau jour ». Et ça, il disait ça en 1967, hein, parce que je pense qu'en 2025, aujourd'hui, c'est très difficile de sourire ou de rire, vu la conjoncture. Hein. Vous voyez ce que je veux dire. Allez, on s'écoute les paragones.

0: Pour finir cette émission, un petit magnéto Nico avec un CTM, c'est ton morceau. Et c'était l'ami Joseph qui proposait un morceau de Jimmy Cliff. Petit hommage encore à Jimmy Cliff qui a disparu il n'y a pas très longtemps. Et en même temps, salut Joseph, mon poteau, qui est martiniquais. Allez.
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2: Bonsoir, c'est Joseph. J'ai désiré écouter Jimmy Cliff pour ça rappelle la maison.

0: Les amis, c'est fini pour cette émission qui était la numéro 106. Ce soir, nous sommes allés fouiller dans les archives pour ressortir des titres déjà diffusés pour le plaisir avec tous les anciens qui ont marqué l'histoire de la musique jamaïcaine. Bien, aux commandes, il y avait le pilote et un copilote ce soir. Il y avait Nico, donc, aux commandes. Et à côté, Christophe. Merci les gars, en tout cas. Alors, pour le prochain rendez-vous, on en a parlé hors antenne avec Nico. C'est un peu compliqué, donc c'est lui qui va vous dire exactement, exactement le truc, parce que j'ai rien noté, justement.
1: Bon, c'est pas compliqué, c'est les fêtes. Nous, on ferme un peu. Voilà. C'est la trêve des confiseurs, tout ça. L'émission, elle doit tomber le 2 janvier, mais on sera pas là.
0: On sera pas là. Voilà. Hein. On sera dans un état, d'ailleurs, à cause des réveillons. On
1: va dire. Un état proche de l'Ohio, comme disait l'autre.
0: Oui.
1: Oui. Ouais. Et soit on programmera une rediff, soit ça sera notre fil musical.
0: Voilà, il vous informera, je suppose, sur les ondes entre les émissions, vous le sauriez.
1: Du coup, on retrouve la vraie émission le 16.
0: Oui, voilà. Ouais.
1: On saute notre tour, quoi.
0: Ouais, voilà. Bien, sinon, on va vous souhaiter quand même de bonnes fêtes, joyeux Noël, bonne année, on va dire, parce que ça va être vite là, hein, c'est dans 8 jours. Hein. Donc, quoi dire d'autre? Merci encore. Merci à Élise qui prépare aussi dans le noir tous ses titres.
1: Tu pourrais mettre de la lumière alors.
0: C'est une expression, cher ami. Ben, tu le sais.
1: Oui. Ben là, justement, tu la mets en lumière, donc c'est très bien.
0: Voilà, aussi, oui. D'ailleurs, je fais que lui dire, viens derrière le micro un jour, tu viendras. Bien. Eh bien, en tout cas, à très vite. Et une bonne soirée. Bye bye.

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Ok, vous êtes toujours là. Un truc qui est sympa ce soir, c'est qu'il y a, comme qui dirait, une soirée placée sous le signe du mélange. Mélange de styles.